Avec le mimé qui approche, faut vraiment que je regarde sérieusement pour ma shape de plage. Il est peut-être même déjà trop tard dans mon cas, mais salut toute l'équipe du Cardioforme qui nous écoute. Je vous remercie énormément d'être là. Puis on continue à s'entraîner dans le plaisir et dans la bonne musique.

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Bon mardi soir, l'Abitibi, mon nom est Charles, on est ensemble jusqu'à minuit. Ça me fait extrêmement plaisir de vous accompagner avec la meilleure musique partout en Abitibi et avec le match du Canadien de ce soir. Bien sûr, go Habs, go!

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Avec la Mimi qui approche, faut vraiment que je regarde sérieusement pour ma shape de plage. Il est peut-être même déjà trop tard dans mon cas, mais salut toute l'équipe du Cardioforme qui nous écoute. 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

0: mardi soir, l'Abitibi, mon nom est Charles, on est ensemble jusqu'à minuit. Ça me fait extrêmement plaisir de vous accompagner avec la meilleure musique partout en Abitibi et avec le match du Canadien de ce soir, bien sûr, go Habs, go!
1: Ah ouais.

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0: bienvenue dans vos 100 000 le matin, 5h59, édition du mercredi 13 mai. Fred Côté, salut.
1: Salut, Max Lalonde.
0: Content de te retrouver.
1: Ouais, moi aussi, content d'être là.
0: Défaite du Canadien, match bizarre. C'est bizarre. Le but de Tage Thompson.
1: Niaiserie. Puis là, il est pas bon, il est bon. Contestation. Mais ça a créé quand même un beau moment. Là,
0: Puis là, tout le monde est sur le qui-vive. Puis là, c'est 2-1. C'est 2-2. Non, c'est 2-1. Non, c'est...
1: 2-0.
0: Oui.
1: Avantage numérique, pas d'avantage. On y va-tu?
0: Écoute, c'était un bon match hier, honnêtement, quand même, pour le Canadien, à part le début du match. On aura la chance d'en parler tantôt avec Karel Aimard de RDS, justement. Plein de choses. Vanessa Boulet va venir faire un tour aujourd'hui pour sa chronique hebdomadaire également. Manquez-la pas à 7h40 ce matin. Plein de choses à vous partager. Une grande, grande inquiétude dans les cégeps du Québec à cause de l'intelligence artificielle. Je sais qu'on vous en parle souvent, mais quand même, ça s'en vient tellement partout présentement. C'est fou raide comment ça c'est en train de s'étendre partout à tous les niveaux pour faire des trucs, oui, des avancées, mais des fois des choses qui sont difficiles à contrôler. Fait qu'on aura la chance de s'en parler tantôt. Dans les prochaines, je pensais que tout le monde allait être heureux d'avoir des parties de visionnement du Canadien à gauche et à droite. C'est dans mon coin, moi, hier à Terrebonne, ils en ont fait un sur la rive nord de Montréal, à Saint-Jean-sur-Richelieu, la grosse église qui fait le party, le rassemblement du Canadien. Je trouve ça vraiment cool. Tu sais, le monde, ils vont, c'était assis sur des bancs d'église en bois, pas confortable, pour regarder le match du Canadien. Je trouve ça cool. C'est les Anne-Richard est là, l'animation. Il y a plein de villes qui se sont dotées de justement de soirées de visionnement, puis ça marche. Ils ont fait quoi à Québec? Ça a passé carré.
1: Pour vrai?
0: Oui, ça a passé carré, puis je vais vous raconter ça dans les prochaines minutes.
1: Pas encore le fantôme des Nordiques qui plane autour. Lâchez-les.
0: Le fantôme des Nordiques ne s'en ira jamais. 6h01 minute, on part le show. Voici Chance, Arpin Lépine. Ça réveille. Ouais. Mettons que tu dors présentement, là, puis c'est la grosse voix d'Arpin Lépine. Oui. Ça m'est réveillé.
1: Mais il est quand même smooth dans Chance.
0: Oh, peu, c'est Chance, c'est smooth, mais une grosse voix quand même. On l'écoute, Arpin Lépine.
1: Regarde ça, ton 4 ensemble, c'est ça qu'il joue, là. Ah, c'est quand ça. Même pas si mal. Là.
0: Quand on home town.
1: Oui.
0: C'est pour ça que j'ai lu Chance, pas moi. Vous êtes dans 100 000 matin.

Le Canadien a commencé, en fait, pas le Canadien, des gens ont pris la liberté avec les droits de diffusion où les matchs canadiens sont télédiffusés de faire des rassemblements. Comme hier à Terrebonne, sur la rive de Montréal, le maire Mathieu Traversy, la ville de Terrebonne ont décidé dans un parc à Terrebonne de mettre un écran géant, un genre d'endroit public, venir regarder le match tout le monde ensemble. Ouais. À Saint-Jean, on le fait dans une église. J'ai vu quoi aussi dans le coin de Trois.

0: Je donne du crédit à Buffalo. Tu vois, moi, je le donne beaucoup plus à Lekkonen. Puis, encore une fois, le troisième trio qui s'est réveillé sur l'avantage numérique en troisième période. Parce qu'avant ça, le premier trio a été complètement absent pour moi. Toc, autant il y a eu une bonne série avec Boston que je le sens pas, cette série-là. Pas du tout. Fait que, tu sais, quand t'analyses les deux équipes, j'ai pas nécessairement trouvé que, mettons, Lindelof s'en va chez eux, là. Puis il est content, il est confiant, puis il sait que ses gars vont sortir. Tu sais, j'ai pas senti cette situation-là du tout.
1: Mais il a fait le job de coach aussi, Carole. Tu sais, sur l'heure du dîner, on l'a questionné là, après la période d'entraînement. Il disait, le moral est super bon, ça va bien, on a hâte à soir, on est good. Puis tu sais, avant le match d'hier, là, les Sabres, quand ils tirent de l'arrière 2-1 dans une série, sont 0-14. Fait que là, ils ont ramené ça hier 2-2 dans la série. Là, ça prend une autre tournure, vraiment, cette série-là.
0: Ben ouais, puis tu sais, quand tu dis la job de coach, écoute, job de coach, je pense qu'il était hyper sarcastique dans sa conférence de presse lorsqu'il a répondu de même, là. Mais au niveau de la gérance de son banc, c'est sûr qu'il y a eu des trios qui ont switché ici et là. Il y a eu des petits moments aussi qu'on a essayé de faire des choses. Tu as dit, tu sais, il a embarqué une couple de gars. Il y avait une couple de gars qui pouvaient pas jouer non plus. Là, le Chen qui revient puis qui a un impact, c'est un peu. Je sais pas si c'est lui qui a eu l'impact ou c'est plus le gardien là en tant que toi puis moi.
1: Ouais.
0: Mais tu sais, en tout et partout, ils ont réussi à avoir ce match-là. Tu sais, puis parce que tu as mentionné quelque chose, puis ça c'est quelque chose qui était imminent hier. Buffalo a donné des occasions aussi, là. Je veux dire, en deuxième période, en troisième période, ils étaient pas capables de sortir du territoire. On donnait la rondelle. Il y avait des revirements, à maintes et maintes reprises. Fait que c'est pour ça que moi, quand je regarde la game des deux côtés, je me dis, mon Dieu, il y a eu beaucoup de moments où Buffalo a cafouillé.
1: Ouais, vraiment.
0: C'est que dominer. Fait que c'est pour ça que je me dis, je retourne à Buffalo, il y a des choses à faire, il y a des choses à travailler si je suis Lindy Ruff, puis il y a des choses aussi à peaufiner, ça c'est sûr et certain.
2: Karel, d'après toi, est-ce qu'il va y avoir des changements à la formation du Canadien, entre autres en défensive? Jacka, il n'y a pas de chat à glace à partir de la deuxième période.
0: Ouais, ben c'est ça, je me demandais un peu, tu sais, il y a eu un chiffre qui a été extrêmement long, puis après ça, ouais, on l'a pas revu. C'est sûr que tu es dans une situation où non seulement tu tires de l'arrière, mais tu es tout le temps en désavantage numérique. Est-ce que ça t'a enlevé beaucoup de minutes aussi là-dessus? Fait que tu sais, quand tu regardes les temps de glace, je veux dire, je pense qu'il y en a une coupe là, si tu additionnes tout, là, il y a comme un 11 minutes qui n'a pas été distribué à ces gars-là, qui normalement te donnent au moins un 2-3 ou un 4-5 de plus dans les matchs réguliers ou les matchs qui n'ont pas autant de 4 contre 4 ou de 5 contre 4 ou ces choses-là. Fait que j'ai hâte de voir. Il n'y avait pas de l'air nécessairement stressé hier à savoir tu sais qui allait mettre. Je pense qu'il est dans une situation où il fait confiance à son équipe, à ce qu'il a devant lui.
1: Ouais.
0: Pour moi, Jacky, tu as besoin de l'avoir ici et là parce que si ça part à être robuste, ben tu veux qu'il soit là pour justement faire ce qu'il a fait lors du match 3, puis vraiment de répondre à la demande de Buffalo, dans le fond, qui essayait de narguer ses joueurs. Fait que pour moi, écoute, on pourrait peut-être voir des changements, mais j'ai aimé les trios qu'on avait, j'ai aimé Vilino, j'ai aimé tout ce qu'on a fait offensivement parlant. Mmh. C'est juste qu'on n'a pas été opportuniste. On n'a pas eu de finition hier.
1: Oui, puis en série, c'est normal que ça arrive des affaires comme ça. Et Karel, en à peu près 30 secondes, la victoire hier, ils ont un match important, ils avancent à la finale.
0: Absolument, match de fou. André-René Desbiens a été extraordinaire encore une fois. Et puis Marie-Philippe Poulin qui a répondu à l'appel.
1: Ben oui.
0: Il y a eu des commentaires bizarres après le quatrième match. Puis écoute, moi, je m'attendais à ça pour l'équipe, mais elle a bloqué les lancers, elle a été physique, elle a montré l'exemple hier. Puis je pense que c'est là que le niveau de hockey a continué d'augmenter pour Montréal. Ils sont allés chercher ça, puis c'est elle qui a marqué le but gagnant. 2-1 contre le Frost. Fait que les séries partent. Jeudi. Sur les ondes de RDS, en passant, pour tous ceux et celles qui avaient de la difficulté à regarder les parties là, sur Prime. Voilà.
1: C'est on revient réglé. À... Oui, sur RDS, ça va être fait. Karel, merci de ton temps ce matin. Très bon, on se parle bientôt.
0: Merci, bye-bye.
1: Salut, voici à Corias en musique tout de suite avec Lendemain. C'est série 2-2. Ça va pas flou.
3: Ah oui, ça va pas flou.
1: On se finit samedi à Montréal, c'est pas grave.
3: J'aime ton optimisme.
1: Oui, samedi soir à Montréal.
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1: Oh, il y a une chaîne de restaurants qui va se réinstaller au Québec, mesdames, messieurs, parce qu'ils étaient déjà ici, ils sont partis, puis là, ça a l'air que ça reviendrait. Et ça va créer une grande chicane dans l'industrie de la restauration rapide. Je vous raconte ça dans les prochaines minutes, dans vos 100 000 matins, restez là.
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3: On a 3 degrés présentement à l'Abitibi. Pour aujourd'hui, c'est quand même gris. Là, c'est des nuages pour une bonne partie de la journée. 40% de probabilité d'averse de pluie pour aujourd'hui. Le max est à 11. Ce soir, cette nuit, on est à plus 5. Demain, jeudi, alternance soleil nuages avec des vents corrects. Le 20 km/h, ça a du sens. Là. Attache pas ta hausse à barbecue pour rien, mettons. Là. Maximum de 15 et vendredi, ensoleillé avec un maximum de 19. Puis dans le week-end, samedi, ben, on parle d'alternance soleil nuages et dimanche, ensoleillé avec un max de 13. Donc, c'est installé pour les prochains jours en Abitibi.
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3: Bravo à 100 000 matins, plein de choses à venir. Notamment, on va parler à Vanessa Boulet dans les prochaines. Manquez pas son segment, c'est très, très bon ce matin. On va parler de la responsabilité qu'on se donne des fois. Tu sais, dans une discussion qu'elle a eue, elle a parlé d'une conversation qu'elle a eue avec un ami. Tu sais, quand tu dis, oh, c'est pas de ma faute, mais ça devient ma responsabilité. On en parle avec Vanessa dans les prochaines. Après, Jim Glass Heroes, ça fait longtemps qu'on n'a pas entendu ça. Cupid Show Cold dans vos 100 000 matins.

0: On est tous bien ancrés dans nos habitudes matinales. Si vous partez pour le travail, probablement que si vous arrêtez pour un café, vous arrêtez toujours à la même place, au même endroit, voir la même personne, vous reconnaissez les employés. Vous avez votre routine matinale. Moi, je l'ai déjà raconté, mais le Tim à côté de la maison, chez nous, moi, c'est Maude qui travaille là. Maude est là depuis des années, depuis que je suis revenu dans la région où j'habite pour faire des émissions de radio matinale. Je passe à ce Tim Horton-là. Puis même que des fois... dans ce thème-là, Maude nous dit quand t'as part en vacances. Elle dit là, fais pas le saut. La semaine prochaine, je suis pas là, je suis en vacances. Puis l'histoire, c'est qu'on dirait que c'est la seule capable d'ouvrir avant 4h du matin, mettons, quand c'est les autres employés. Même si c'est écrit à 2h dans la fenêtre, ça rouvre quand même comme à 4h30-5. J'ai jamais compris, mais en tout cas. Comme là, il y a pas longtemps, elle est partie 3 jours, puis là, j'étais comme c'était fermé. Genre, non, faut aller au McDo. Puis t'es pas dans la mesure que ça me dérange, mais c'est tellement... ancré dans mon habitude que la routine matinale, c'est ça. Je pars à telle heure de la maison, arrête à telle affaire. Puis même si c'est pas une guerre entre Tim ou McDo pour le café, c'est une guerre souvent de proximité. Puis des fois, c'est juste moi, j'aime mieux le café là, puis j'aime mieux le café là. Ça dépend, honnêtement. Les deux sont bons.
1: C'est celui qui est sur
0: ton
1: chemin.
0: C'est celui qui est sur ton chemin. Sauf que là, la chaîne de gestion de restaurants montréalaise Foodtastic vient d'obtenir les droits exclusifs de la chaîne Dunkin' Donuts.
1: C'est le retour de Dunkin'.
0: Dunkin' Donuts, et ils comptent bien relancer la bannière populaire partout au Québec. Peter Mahamas, qui est chef de la direction de Foodtastic, lui dit, je suis né à Montréal, c'est sûr qu'on amène des Dunkin' au Québec. Lui, il prévoit des ouvertures de centaines de succursales partout au pays dans les prochaines années. Disons, on devrait avoir 30% de tous les restaurants au Canada, ici au Québec, d'ici 12 mois, on va en ouvrir un par semaine. Répond M. Mahamas. Foodtastic, dans leur portefeuille, ils ont la Belle et le Bœuf Second Cup, les rôtisseries Benny ont signé un accord de franchise avec Inspire Brand, propriétaire de la chaîne depuis 2020. Le premier établissement de Dunkin' au Canada devrait ouvrir ses portes à la fin 2026, au début 2027. On va commencer par deux marchés, évidemment, Toronto, Montréal, ça c'est bien normal. Sûr, et de là, on va agrandir, mais il va en avoir partout au Québec, pas juste à Montréal. Peter Mahamas a eu des discussions pendant plus d'un an avant d'officialiser le grand retour de Dunkin' au Québec. Il est allé visiter à Boston pour rendre sa fille qui étudie en médecine, qui a redécouvert les restaurants principalement connus pour leur café, parce qu'aux États-Unis, il y en a. Puis elle me disait, papa, faut que tu essayes Dunkin', faut ramener ça au Canada. Puis là, lui, il fait, check, ben, papa est en mission. Fait qu'il a lui-même testé les cafés, les thés, les sandwichs, les déjeuners. Il s'est inspiré par la gamme de produits. Il dit, c'est pas mal mieux que ce qu'on a pu avoir au Canada par les anciennes versions. Parce qu'il y a des Dunkin', il y en a eu beaucoup
1: ben, au Québec. Il y avait juste ça.
0: Ah oui.
1: Il y avait des Bang-Bec. Puis il y avait des bang-becks. Il y en avait quelques-uns. Hein, pas mal. Puis même les Dunkin'. Moi, je me rappelle, on allait fêter quand on est adolescent, puis qu'on peut pas encore rentrer dans les bars, mais qu'on commence à boire de la bière. On allait dans un parc, puis en arrière de ce parc-là, il y avait le Dunkin' Donuts de la ville de Belleuil. Puis on savait qu'à 2h30 du matin, ils faisaient la rotation des bangs. Ouais. Fait qu'ils sacraient toutes les bangs aux poubelles, dans les sacs à poubelle, puis ils allaient porter ça. Nous autres, on s'en approche, puis on allait ramasser les sacs de poubelle, puis on mangeait des bangs.
0: Hey, ça a commencé, Dunkin' Donuts. Ça a été fondé au Massachusetts. Ça s'est installé au Québec en 1962. La première succursale a été établie à Montréal. La bannière a gagné vite en popularité. Une année, il y avait 200 Dunkin' Donuts au Québec. C'est énorme. Il y a eu évidemment Bonjour la police de Rock et d'Herbéo qui a bien servi le Dunkin' à ce moment-là. Lise Dion également dans un numéro d'humour. Le déclin des Dunkin' s'est amorcé au début des années 2000 quand la guerre au café et au bang s'est déclarée, quand la chaîne Tim Hortons a débarqué avec des prix vraiment, vraiment agressifs. Les derniers établissements à survivre au Québec ont fermé en 2018.
1: Ah, quand même. Il y en a eu jusqu'en 2018. Ça fait pas si longtemps que ça.
0: Parce que à l'œil, là... ça se ressemble beaucoup. C'est les couleurs qui sont différentes. C'est orange, mauve, puis beige, puis brun, là, généralement.
1: J'espère qu'ils vont changer un peu leurs couleurs, par exemple, Dunkin' Donuts, parce que c'est pas les plus belles, les couleurs les plus attrayantes, mettons.
0: Et puis, en plus, là, la réputation de la bannière avait été ternie. Il y avait 21 franchisés qui avaient empoché 16,4 millions de Dunkin' Brands Canada qui avaient failli à sa promesse d'affaires à ce moment-là. La chaîne s'est été vendue à Inspire Brand. Ils ont tout fermé. Mais là, ils veulent recommencer. Mais Dunkin', présentement, ils ont 14 200 restaurants dans 40 pays. Puis là, ça revient au Québec. Convaincu que ça va marcher.
1: J'espère qu'ils vont ramener le lait de beurre, qui était un de leurs bangs. C'était un des meilleurs bangs que j'ai mangé.
0: Le lait de beurre?
1: Oui, ça s'appelait comme ça. Lait de beurre. C'était succulent.
0: Juste le goût, j'ai faim. voici Home Record avec Songbird, tout de suite dans vos 100 000 matins.

0: La chronique de Vanessa Boulay, ça mène dans les prochaines, ça va être très bon. Ça découle d'une discussion qu'elle a eue avec un ami où on parle de, tu sais, et puis on va sortir de l'entraînement, puis on va sortir du lifestyle, on va parler un petit peu plus de mindset puis de façon de voir la vie. Tu sais, pas être en mesure de donner à quelqu'un ce que t'as jamais reçu. Est-ce que c'est compréhensible, parce que c'est comprenable, puis à quel moment dans la vie, à un moment donné, il faut peut-être lever la main en disant, ouais, tu sais, ça, je le maîtrise un peu moins, il faut peut-être que je me forge des connaissances là-dessus, sur ou que je trouve une façon d'améliorer ma façon de communiquer. On va en parler avec Vanessa Boulay dans les prochaines, dans vos 100 000 matins. Merci d'être avec nous ce matin.
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0: Vanessa Boulet, notre coach qu'on a chaque semaine avec nous. On a des petits problèmes de connexion avec Vanessa ce matin. On va la retrouver dans les prochaines secondes. Elle va se
1: elle est, elle,
0: ah,
1: elle, elle,
0: ah, voilà. Elle Vanessa.
2: Bon matin.
0: Comment ça va?
2: Ça va bien, vous?
0: Ne touche plus à rien.
2: Non!
0: La technologie, des fois. Écoute, Fred, quand j'ai commencé à travailler avec, il y avait des beaux longs cheveux, là. À cause de la technologie, elle avait un studio, tout ça est tombé. J'aime beaucoup le sujet cette semaine parce qu'on va sortir un peu du fitness, des habitudes, du corps, de ce qu'on parle d'habitude. Tu veux nous parler d'une conversation que tu as eue récemment avec un ami où vous avez parlé de la responsabilité qu'on a dans la vie de choses qu'on choisit de faire.
2: Oui, exactement. Puis honnêtement, je pense que c'est une des conversations qui m'a fait le plus réfléchir depuis les dernières semaines. Puis tu sais, oui, on sort du fitness, mais en même temps, je pense qu'on reste dans le mindset, on reste aussi comme tu sais dans le développement personnel. Puis on en parle beaucoup. Puis tu sais, on en parlait justement. Puis on parlait, c'est longtemps qu'on ne s'est pas parlé. Un ami d'enfance. Puis on parlait à quel point on avait évolué. Puis tu sais, on parlait de nos enfants, tout ça. Puis on se rappelait à quel point tu sais, on peut pas donner ce qu'on n'a jamais reçu.
0: Ça, c'est vrai.
2: Ça a soulevé comme tu sais plein d'opinions puis une conversation évidemment puis tu sais je trouve ça vraiment vrai parce qu'en vieillissant on réalise qu'il y a des gens qui essaient d'aimer, de rassurer, de communiquer, d'être présent puis souvent on n'a pas les outils nous-mêmes, on n'a pas été outillés pour le faire.
0: Tu reproduis ce que tes parents t'ont montré ou t'ont inculqué ou ce que t'as vu dans la maison chez toi en grandissant là.
2: Exactement, puis c'est en devenant adulte puis en vivant des situations qu'on réalise que parfois justement on peut pas donner ce qu'on n'a pas reçu parce qu'on n'a pas été outillé, mais en même temps il y a une vérité là-dedans qui est profonde puis qui est hyper importante parce qu'à un moment donné c'est pas parce que c'est pas de ta faute mais tu peux pas continuer à laisser diriger ta vie aussi par ça, par les outils que t'as pas eu ou par ce que t'as vécu au niveau de tes expériences aussi, tu sais.
0: Ouais, totalement. Puis tu sais, c'est parce que tes parents sont supposés t'outiller, puis les gens autour de toi, tu sais, il y a plein de monde dans ton parcours de vie qui vont avoir un impact sur la personne que tu vas devenir en grandissant. Tes parents, ton entourage, ta famille, tes proches, tes profs, tes coachs dans les équipes sportives. Tu sais, on aime avec les outils qu'on a reçus.
2: Absolument. Puis tu sais, je pense que justement, toutes nos relations sont importantes parce que oui, nos parents, notre famille, c'est des piliers hyper importants, mais en même temps, on est amené à évoluer avec plein de gens autour de nous. Puis je pense que chacun nous apporte quelque chose. Mais c'est sûr que quand on grandit sans validation, sans sécurité émotionnelle, sans communication sans affection, c'est sûr qu'on apprend aussi à fonctionner avec ça. Puis des fois, c'est sans s'en rendre compte aussi. Comme tu l'as dit, on reproduit ce qu'on connaît. Mais à un moment donné, où ça devient dangereux, puis tu sais où on peut justement se coller un peu au mindset, puis tu sais c'est que quand chaque comportement devient un peu une excuse.
0: Ouais, totalement. Puis tu sais, faut pas que ça. En fait, ce qui est drôle, là, c'est que j'ai tellement de gens qui me viennent en tête, ou mettons, moi, des expériences personnelles avec mes parents en grandissant. Tu fais comment qu'ils, tu sais, si, il t'est arrivé des affaires jeunes, des événements tragiques dans ta famille. Tu sais, mettons, ma mère est décédée jeune. Tu sais, elle est décédée à 57 ans. Ça a changé ma perspective sur tellement d'affaires dans la vie à partir du moment où je l'ai perdue à ce moment-là. Fait que ça te conditionne à plein de trucs, puis ça devient dangereux des fois parce que il y a un piège là-dedans, c'est de rester là, peut-être, là.
2: Exactement. Puis tu sais, je pense que c'est un peu les excuses comme dans n'importe quoi. Tu sais, face à une situation, on a le choix. On a toujours des décisions à prendre. Tu sais, tu restes dans ta blessure, tu essaies de la comprendre ou genre tu t'installes dedans puis tu restes dedans puis ça devient comme une excuse qui devient une béquille, mais en même temps qui t'empêche d'avancer aussi. Tu sais, puis à un moment donné, la blessure explique souvent les comportements, mais tu peux pas rester dedans éternellement non plus. Tu sais. Puis je pense que devenir adulte pour vrai, c'est un peu ça aussi. Tu sais, c'est pas juste payer ses comptes, travailler, pour avoir des responsabilités.
0: C'est beaucoup ça, mais il y a d'autres choses aussi.
2: Il y a beaucoup de ça, mais ça fait que justement, quand on évolue au sein de plusieurs relations, puis dans la vie en général, ben c'est ça. À un moment donné, c'est de se regarder aussi, puis faire, OK, je comprends pourquoi je suis devenue comme ça. J'ai rencontré certaines personnes, j'ai vécu telle expérience. Mais maintenant, je fais quoi avec ça?
0: Ah, c'est ça. Tu sais, ce que tu veux pas produire, parce que ça se peut qu'il y ait des comportements que tes parents avaient, que tu dises, ben moi, je veux pas être de même, tu sais.
2: Ouais, puis moi, je pense que je l'ai réalisé énormément quand j'ai eu des enfants. Pis ça a été plus confrontant à ce moment-là, parce que je me suis dit, OK, on apprend nous-mêmes encore plus. Puis tu sais, l'écoute, la sécurité émotionnelle, la douceur, la validation, encore une fois, puis je pense que c'est important. Puis quand on arrive, justement, quand on est parent, tu sais, il n'y a jamais rien de parfait. Mais encore, ça devient plus prononcé, je trouve, de savoir qu'est-ce que tu as envie de léguer, qu'est-ce que tu as envie d'apprendre aux autres, qu'est-ce que tu as envie de partager de ton passé, de tes souvenirs, ce que tu n'as pas envie de reproduire aussi. T'sais, on a une grande question de choix là-dedans. Là.
0: Ah, c'est sûr. Puis tu sais, là-dedans, il y a tellement de choses. Puis parce que toi, si tu as des enfants en plus, là, c'est à eux. Puis le chemin aussi va se faire. Eux vont prendre des affaires de toi. Puis il y a des trucs que tu veux pas leur transmettre nécessairement parce que tu sais que ça te coule dans les veines un peu aussi. Là.
2: Oui, c'est à toi d'arrêter cette roue-là aussi parce que tu sais, on a envie toutes des choses dans notre vie. Il y en a qui ont vécu évidemment des traumatismes plus grands que d'autres, mais encore là, on a tout le choix de s'en sortir. On a tout le choix d'amener une leçon de vie par rapport à ça pour nous-mêmes, les gens autour de nous, puis tu sais, nos enfants aussi.
1: Oui. Parce que c'est un problème qui peut se reporter de génération en génération. Tu sais, je pense aux relations père-fils, là, qui, tu sais, si on se rapporte une centaine d'années, les pères étaient pas là. Puis même moi, mon père, tu sais, on était encore dans cette un peu dans ce paradigme-là où c'est que les papas étaient pas tout à fait présents, moins affectionneux. Et à un moment donné, il a fallu que la chaîne se brise. Ah oui. Et là, on regarde le rôle de père aujourd'hui. Et il a énormément changé comparé à il y a une cinquantaine d'années.
0: Parle à des messieurs là, de 60, 65, demande-là, ils ont changé combien de couches dans leur vie plus fun?
1: C'est ça.
0: Ça va tourner aux alentours de 10, mettons.
2: C'est sûr qu'il y a un clash des générations aussi, mais encore là, c'est ça, c'est d'amener une nuance dans tout ça, puis de savoir ce qu'on veut reproduire, ce qu'on veut pas reproduire, puis en même temps, de venir guérir certaines choses dans une relation aussi. T'sais, c'est pas parce que ton père a pas nécessairement changé tes couches que maintenant, il peut pas être présent. T'sais, des fois, c'est toujours une question de voir les choses. Puis encore là, je pense que il y a beaucoup de gens qui attendent encore inconsciemment que quelqu'un vienne réparer ce qu'ils ont jamais reçu. Pour aller chercher de la validation dans d'autres relations, l'amour dans d'autres, la sécurité, la confiance. Puis tu sais, à un moment donné, encore une fois, ça revient un peu à ce qu'on dit toujours. Il y a personne qui peut faire le travail à ta place.
0: Ça, c'est sûr. Là-dedans, personne peut, à part toi, rectifier ça, là.
2: Exactement. Mais encore une fois, c'est ça. Tu sais, je pense que le passage à l'âge adulte, c'est de réaliser que certaines choses nous ont manqué, mais que malgré ça, on a le pouvoir de devenir autre chose. Parce qu'au final, tu sais, c'est peut-être pas ta faute, mais aujourd'hui, c'est ta faute si tu restes dans ta merde ou si tu changes ce que tu as envie de reproduire puis d'être aussi, là.
0: Ah, totalement. Puis tu sais, dans tout ça, ce qu'on retient, c'est qu'on aime souvent avec les outils qu'on a reçus, puis on fait de notre mieux, mais des fois, il faut juste ouvrir les yeux sur certaines affaires. Hey Vanessa, merci de ton temps ce matin. Très, très bon. J'invite les gens d'ailleurs à aller te contacter sur Instagram. Boulais. Boulet. Vanessa.boulet, Boulais, facile à trouver. Bonne semaine, Vanessa.
2: Hey, merci, vous aussi.
0: Salut.
1: Salut.
0: 7h51 minutes. Une autre histoire. Voici le Blue Ridge Band tout de suite à vos 100 000 mentins.

0: Une autre histoire de Blue Ridge Band dans vos 100 000 matins, 7h54. Et dans les prochaines, c'est tellement drôle parce que j'ai prévu ce sujet-là à 8h10 à venir. Sachant, en fait, je connaissais le sujet de Vanessa, mais là, ça va comme sauter dans la face. C'est vraiment, vraiment en lien. Ce qu'on vient parler avec Vanessa, ce que je veux aborder dans les prochaines minutes, j'ai regardé une photo de moi que j'ai prise cette semaine. Je suis en train de devenir mon père, Fred. Je suis vraiment en train de devenir mon père. Ouais. Ça m'a sauté dans la face. Puis j'ai fait comme, aïe, aïe. Je vous raconte ça dans les prochaines, dans vos 100 000 matins. La révélation que j'ai eue cette semaine, bougez pas.
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4: Bon mercredi, ici Louis-Philippe Arnoirel. Les régions à l'extérieur des grands centres qui sont touchées par l'itinérance recevront de l'aide dans les plus brefs délais, assure Lionel Carman, qui ne peut toutefois pas préciser d'échéance. Le ministre responsable des services sociaux répondait hier aux questions des partis d'opposition dans le cadre de l'étude des crédits budgétaires qui se tient à l'Assemblée nationale. D'entrée de jeu, la députée libérale Élisabeth Prasse a rappelé que 5 régions au Québec ont connu entre 2022 et 2025 une augmentation de l'itinérance de plus de 50% selon les données officielles. Or, le gouvernement Fréchette a annoncé la semaine dernière qu'il investissait 28 millions de dollars pour combattre l'itinérance en Outaouais, dans la capitale nationale et à Montréal. Le tribunal administratif du travail juge suffisant les services essentiels qu'ont convenu de dispenser Hydro-Québec et 2 syndicats qui déclencheront une grève la nuit prochaine. Le syndicat des 6200 employés de métier et le syndicat des 2700 technologues amorcent leur grève de durée indéterminée à minuit une la nuit prochaine. Ces moyens de pression prendront la forme d'un refus de faire des heures supplémentaires. Ainsi, les salariés fourniront leurs prestations de travail pendant leur horaire régulier. Un tribunal italien a ordonné la tenue d'une nouvelle audience d'extradition pour Dave Turmel, qui était le fugitif le plus recherché du Canada jusqu'à son arrestation en 2025. Son avocate, Danielle Roy, affirme que son client a réussi à faire annuler une décision d'extradition vers le Canada, mais qu'il reste détenu à la prison Regina Coeli de Rome pendant la durée de la procédure. Turmel est accusé d'être une figure clé de la Blood Family Mafia, un réseau criminel québécois qui a mené une violente guerre de territoire liée au trafic de drogue à Québec et dans l'est de la province contre les Hells Angels. Et pour terminer, rapidement, sommet aujourd'hui en Chine entre le président américain Donald Trump et le dirigeant chinois Xi Jinping. Le président cherche à signer des accords pour l'achat de produits alimentaires et d'avions américains. C'est ce qui complète vos actualités Arsenal Media. Bonne journée sur nos ondes.
5: Il y avait un gros match hier au Centre Bell, match numéro 4 de cette série entre les Canadiens et les Sabres de Buffalo. Le Canadien qui menait la série 2-1. Ça a été un match bizarre. Déjà, la moitié de la première période, il y a un but qui est contesté. On n'est pas certain. Finalement, on l'accorde. Là, Martin Saint-Louis va à la contestation. On l'enlève. Après ça, il y a eu un drôle de but, un drôle de bond sur la bande en deuxième période. Bref, finalement, le Canadien a perdu 3-2. La série est égale 2-2. On s'en va du côté de Buffalo jeudi pour le match numéro 5. Et on a parlé un peu à Martin Saint-Louis, justement, sur ce but chanceux qui a eu lieu en deuxième période. Martin Saint-Louis a quand même trouvé ça drôle.
6: Tu sais, c'est comique parce qu'on en parle. Puis il s'est fait pogner parce qu'il est sorti une fois. Puis là, mais il sort plus quand il va dans... Puis là, je pense qu'il aurait sorti cette fois-là, je pense pas qu'elle aurait rentré.
7: Au moins, il trouve ça drôle.
5: Fait qu'effectivement, on est mieux d'en rire, là. Le Canadien qui a quand même pas joué un mauvais match. On a raté plusieurs chances en avantage numérique. Ouais. Le Canadien qui aurait pu clouer le cercueil à plusieurs reprises. Mais bon, qu'est-ce que vous voulez? C'est ça, là. OK. Match numéro 5, ce jeudi. Il y avait un autre match dans la Ligue nationale. Les Ducks d'Anaheim étaient du côté de Las Vegas. La série, là aussi, était égale 2-2. Mais Vegas a gagné en première période de prolongation. Prennent les devants 3-2 dans la série contre les Ducks. La série se déplace à Anaheim jeudi. Et ce soir, on surveille le match entre l'Avalanche et le Wild. On est du côté du Colorado. L'Avalanche qui pourrait éliminer le Wild. L'Avalanche qui mène la série 3-1. Sinon, on regarde ce qui se passait hier dans la LPHF. Il y avait un gros match pour la victoire qui tentait de se qualifier. Match ultime contre le Frost du Minnesota. Ben, cette année, on les a battus. On les a battus, le Frost du Minnesota, grâce, entre autres, à Anne-Renée Desbiens, qui a été magistrale devant son but. Capitaine Clutch, Marie-Philippe Poulin, a marqué un gros but, encore une fois. Et ben là, la victoire qui s'en va en finale, qui va affronter la Charge d'Ottawa. Ça commence jeudi.
7: Manquez pas la game avec Karel Lemar dans les prochaines minutes à 8h30, dans une trentaine à peu près, à parler du match d'hier, de ce qui s'en vient également pour le Canadien, la victoire également, grosse victoire, la victoire de la victoire.
5: La victoire de la victoire. Hier,
7: on
5: va faire ça.
7: On espère une autre victoire. Au retour, je suis en train de devenir mon père. C'est une photo qui m'a mis ça dans la face, puis je vous raconte un peu comment ça s'est passé, mais est-ce que vous l'avez vécu? 1-855-407-2346, êtes-vous en train de devenir vos parents? What's my age again? Blink 182 tout de suite dans vos 100 000 matins.

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2: Oh. C'est une photo que j'ai prise cette semaine, que j'ai vue finalement hier, qui m'a fait comme « Oh my God ». Puis c'est pas de mauvaise affaire du tout, c'est juste que tu sais, en grandissant, moi je me suis toujours fait dire « My God, tu ressembles à ton père, tu ressembles à ton père, tu ressembles à ton père ». Puis c'est vrai que j'ai les mêmes traits du visage que lui, j'ai les mêmes mains, j'ai les... c'est mon père, c'est normal. Mon gars me ressemble énormément. Tu sais, il est pareil, la même face, les mêmes traits, puis tout ça. Dans le caractère, mon père et moi, on est quand même similaires, les deux calmes, les deux... Tu sais, moi, j'étais un peu plus exubérant, un peu plus... les bras dans les airs, fait des jokes. Mon père, c'est un monsieur, tu sais, qui est quand même calme, posé, capable d'avoir du fun, mais dans vie, dans face, dans le visage, dans les mains, on est pareil. Mais j'avais, tu sais, je le réalise sur photo quand on est un à côté de l'autre. Mais là, j'ai pris une photo cette semaine et je suis mon père sur cette photo-là. Lundi dernier, on avait un événement de golf. Mon père joue au golf beaucoup. Fait que je m'en vais là avec des amis avec qui je travaille sur ce projet-là. Puis un photographe professionnel qui est là. Puis photographe professionnel prend des photos. Puis je reçois hier un fichier justement avec 6-7 photos de moi sur le terrain de golf. Puis là, il y en a une. Je suis accroupi puis je lis ma ligne avant de faire mon coup roulé. Mon père a pris exactement cette photo-là il y a à peu près 2 ans de la même façon. Puis je regarde la photo, là. Je suis placé de la même façon. De la même, accroupi exactement de la même façon, le bâton placé à la même place, à la même hauteur, les mains placées au même endroit. J'ai fait, my God, je suis mon père. Hein? Je suis en train de devenir mon père. C'est... Puis j'ai eu 41 ans la semaine passée, puis je suis pas vieux, rien. Mais c'est juste que plus ça avance, plus tu fais, Colin...
3: Ça s'en va là.
2: Je vieillis, ça s'en va là. J'ai pris une photo avec mon gars l'autre jour. De comment la photo est placée avec mes lunettes de soleil puis ma bague dans la photo, je fais le même pouce en l'air que mon père fait de la même façon, à la même hauteur de la face. Je me dis, je comprends là, que c'est la descendance, c'est notre sang, c'est les liens de famille, mais c'est fou. Pour vrai, plus, j'étais allé demander à ChatGPT. C'est normal, ça, chat. Elle dit, la génétique devient de plus en plus visible avec l'âge. C'est des traits qui ressortent davantage en vieillissant. Et on reproduit inconsciemment énormément de comportements observés pendant l'enfance aussi. La dégaine, la façon de se placer, la façon de marcher. Quand on devient parent soi-même, que là, on rentre dans les responsabilités plus lourdes un peu. Elle dit, souvent, t'accordes moins d'attention à ces affaires-là par rapport à tes parents, à toi, parce que tu t'occupes de tes enfants. Mais, à un certain moment donné, la maturité dans le visage va finir par te rattraper, puis tu vas faire comme, mon Dieu, je ressemble à mes parents.
3: Ouais.
2: Puis les gars aux gars, les filles aux filles, souvent.
3: Moi, quand je me suis fait pousser la barbe et qu'elle a commencé à devenir un peu blanche, un peu grisonnante, là, je me suis regardé dans le miroir et j'ai dit, Colin, je ressemble à tous les hommes cotés. J'ai deux oncles, plus mon père, avec cette barbe-là, j'ai la même face. Les yeux, le visage, la bouche. On est pareil.
2: Puis dans l'article que j'ai trouvé aussi, parce que j'ai fait des recherches un peu là-dessus, il y a un phénomène psychologique intéressant qui existe. C'est plusieurs hommes qui commencent à voir leur père dans le miroir au moment exact où leur père avait...

0: Meidän
1: rakamme. Non, je jaise. Il ressemble zéro à son père. Il ressemble zéro, zéro, zéro à son père. Ouais. Il ressemble beaucoup plus à sa mère. Puis il dit, Colin, c'est une bonne affaire. J'aimerais ça ressembler à mon père un peu. Mais vous, là, à quel moment vous avez réalisé que vous êtes en train de devenir votre père ou votre mère? Dans les habitudes, dans la façon de faire, dans comment vous parlez, dans les expressions que vous avez, dans la marche que vous avez. Moi, un médium m'a dit, tu marches comme ton père. Au golf, là, mettons, sur le green, tu marches comme ton père. J'espère. Mais à partir de quel moment ça arrive? Puis il y a un exercice qui est troublant à faire, semble-t-il. Puis je vais terminer avec ça. Faites-le. Trouvez trois photos de votre parent auquel vous ressemblez le plus, votre papa ou votre maman, n'importe quel, random ou à peu près, dans des situations de vie, mettons. Puis après ça, prenez des photos que vous avez prises et regardez, vous allez trouver que vous prenez la même pose naturellement.
0: Sûr. Ceux qui pensent que ça serait de l'imitation, là, non, ça c'est génétique. Moi, mon père n'a pas été là pour une grande partie de ma vie, puis j'ai des comportements, j'ai des allures, puis j'ai des positions que je fais qui sont exactement comme celles de mon père, puis il n'a jamais été là, ou à peine.
1: Tu sais, c'est quand même fou parce que c'est de la descendance, c'est d'Inven, puis tout ça. Fait que c'est ça, c'est la révélation du mercredi matin. J'ai fait ah, my God!
0: Bon, ben, on va t'appeler Monsieur Lalonde maintenant.
1: S'il vous plaît.
0: C'est fait.
1: 8h11 minutes. L'amour du jour, okay, dans vos amis. Ah, ça m'a fait rire, ça. Ah, merci d'être là. On vous souhaite un bon mercredi. Merci d'être avec nous autres en haut.

0: 8h15 à vos 100 000 matins dans les prochaines atouts des grands bazous à venir. Supertramp avec Give a Little Bit. Oh yes. Je suis cette semaine sur l'heure du lunch avec ces grands bazous. Manquez-le pas. Karen Aymar se met dans la game à 8h30 ce matin. Tu sais, c'est drôle, Martin Leclerc sur le site de Radio-Canada ce matin écrit perdre un match à cause d'une maudite porte.
1: Ouais, à peu près.
0: Il y a eu plein d'autres affaires dans le match. Tu sais, 1-7 sur l'avantage numérique, c'est pas assez. Les Sabres ont tellement été indisciplinés hier, il a fallu les faire payer bien plus que ça. Malheureusement, le Canadien n'a pas été en mesure de faire ça. J'ai hâte d'entendre la lecture du match de Carrel, mais la porte, tu chies.
1: Oui.
0: On se le dit, ça, c'est...
1: Pis c'est le seul endroit, tu sais, dans ouais. partout là, sur tout au complet, la glace au complet, c'est les portes de la zone Boney.
0: Ouais.
1: C'est le seul endroit où ça peut arriver.
0: Puis gageons qu'on va le régler ou qu'on va trouver...
1: Pense bien,
0: ouais. Ouais. Ouais, vraiment. OK, à 8h16, on s'arrête, on revient, bougez pas.
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9: C'est 4 degrés en Abitibi présentement. On vous souhaite un excellent réveil. Merci d'être avec nous autres dans les à 100 000 matin. Pour aujourd'hui, généralement nuageux, 40 % de probabilité d'averse. Ça va se passer probablement en mi-journée, là, avec le max qui est à 11 pour aujourd'hui, minimum de plus 5 pour ce soir, cette nuit. Jeudi, demain, alternance soleil-nuage, le max est à 15. Et ça, on va le prendre, indice UV de 6 ou élevé. Fait que ça, on en veut de l'indice UV élevé. Ensoleillé, maximum de 19, ça c'est pour vendredi. Ça a l'air de ça pour les prochains jours. En Abitibi, Témiscamingue.
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2: La game pour ce matin, c'est Karel Aymard d'RDS. Salut Karel.
3: Bon matin les boys, comment ça va?
2: Ça va super bien toi?
3: Super bien, ben oui.
2: Hey, c'est un bizarre de match hier, comme moins de momentum un peu que la dernière rencontre. Quand même excitant, les gardiens qui font les arrêts des deux côtés. C'est vraiment, mais vraiment spécial que le Canadien termine le match comme ça hier.
3: Ouais, puis un match bizarre est exactement la façon de décrire cette partie-là, parce que c'est allé en... on va dire montagne russe un peu, parce que le premier 10 minutes a été... Écoute, le Canadien n'était pas nécessairement présent dans le premier 10, on va le dire comme ça, puis c'est là que Buffalo a comme essayé de prendre le dessus, peu importe ce qui est arrivé, puis là, t'as cette espèce de but alloué, après ça, le challenge du coach Martin Saint-Louis, puis là, le but est désalloué. Écoute, ce moment-là...
2: Un challenge juste incroyable.
3: Mais ce moment-là, puis de la façon que ça a été décrit aussi par Martin hier, il voulait utiliser ce moment-là pour un élément déclencheur. Ça, c'est à te dire comment il trouvait que ses joueurs étaient pas dedans, puis il y avait quelque chose qui ne fonctionnait pas en début de partie, parce que il reconnaissait pas l'ADN, la façon qu'on gérait la rondelle. Il y avait des choses qui... Tu sais, on donnait beaucoup plus le puck à Buffalo. Puis là, lui, il s'était dit, puis de la façon qu'il en a parlé, c'est je... Pendant qu'il regardait ça au niveau du but, oui, ça a traversé la ligne dans le filet, puis on était clair là-dessus, sauf que on est peut-être pas mal certain qu'il y avait de l'interférence là-dessus. Fait que c'est sûr qu'on appelait le challenge ou qu'on demandait à challenger cette situation-là. Puis ce qu'il a dit, c'est soit on obtenait le but était refusé ou un désavantage numérique pour aller réanimer d'une façon, les battre, continuer de faire l'espèce de désavantage numérique pour aller rechercher ce momentum-là. Fait que, tu sais, en tout et partout, littéralement, ce qui est arrivé, c'est que ce moment-là aurait pu être le moment tournant de la game.
2: Mais ça...
3: au niveau de la performance, au niveau de l'énergie, au niveau des gars, on va dire de même. Mais après ça, là, pourquoi c'était bizarre? C'est le nombre de pénalités, de bâtons élevés, de situations loufoques un peu ici et là. Fait que pour moi, c'est un match qui a été haut et bas, puis qu'il y a eu des façons que Buffalo a juste été opportuniste un peu plus que le CH hier, parce que le CH, après ce moment-là, a quand même bien joué, Max. C'était pas si...
2: Non, c'était pas un mauvais match. Ils ont juste pas sauté sur les occasions en avantage numérique, puis ils en ont eu. T'sais, moi, j'arrêtais pas de me dire « My God, que Buffalo est en train de se coûter le match. Buffalo est en train de se coûter le match. » Puis tu sais, l'avantage numérique du Canadien est tellement explosif. Il y a des séquences. Lukonen a volé Caulfield deux fois hier. T'sais, il était très bon. Est-ce qu'il va être très bon toute la série? Moi, je pensais que le changement de gardien de but, ça changerait rien. Visiblement, ça a fouetté la gang un peu. Ramener Shen aussi, qui a 63 je pensais pas. Mais tu sais, il a fait sa job hier. Honnêtement, chapeau au Sabre de l'avoir remporté cette rencontre-là.
3: Exact. Puis je pense que l'élément que tu as dit, ou l'élément le plus important, c'est Lukonen, parce que, écoute, s'il fait pas ces deux arrêts-là, bon, ça tombe 3-1. C'est un match totalement différent. Le CH, tu sais, a pas été opportuniste parce qu'il aurait pu mettre la partie hors de portée pour les Sabres à maintes et maintes reprises avec les avantages numériques. La chose qu'il faut qu'on focus dessus, je pense que c'est pour ça aussi que même après la partie, on se sentait pas si mal que ça, nous, en tant qu'analyste, mais Martin aussi, en tant que lui coach, qui de voir la game un peu comment il l'a senti, c'est qu'ils ont eu ils ont eu les opportunités en tant, tu sais, sur l'avantage numérique. Ils ont eu les situations, ils ont bougé la rondelle assez, ils ont ouvert le désavantage numérique ici et là. Puis, honnêtement, ça a été une situation de Tate Thompson qui rentre sur un avantage numérique qui va absolument nulle part et qui a une opportunité de mettre ça dans le fond du territoire. Finalement, ben, ça se ramasse dans le fond du filet avec un rebond bizarre sur la tige de métal, là, tu sais. Mais c'est à peu près comme ça que la game devrait être décrite. Tu dis, oui, je donne du crédit à Buffalo. Tu vois, moi, je le donne beaucoup plus à Lekkonen. Puis, encore une fois, le troisième trio qui s'est réveillé sur l'avantage numérique en troisième période. Parce qu'avant ça, le premier trio a été complètement absent pour moi. TikTok. Autant il y a eu une bonne série avec Boston que je le sens pas, cette série-là. Pas du tout. Fait que, tu sais, quand t'analyses les deux équipes, j'ai pas nécessairement trouvé que, mettons, Lindy Ruff s'en va chez eux, là, puis il est content, il est confiant, puis il sait que ses gars vont sortir. Tu sais, j'ai pas senti cette situation-là du tout.
2: Mais il a fait le job de coach aussi, Carole. Tu sais, sur l'heure du dîner, on l'a questionné, là, après la période d'entraînement. Il disait, le moral est super bon, ça va bien, on a hâte à soir, on est good. Puis tu sais, avant le match d'hier, là, les Sabres, quand ils étaient à l'arrière 2-1 dans une série, sont 0-14. Fait que là, ils ont ramené ça hier 2-2 dans la série. Là, ça prend une autre tournure, vraiment, cette série-là.
3: Ben ouais, puis tu sais, quand tu dis la job de coach, écoute, job de coach, je pense qu'il était hyper sarcastique dans sa conférence de presse, parce qu'il a répondu de même, là. Mais au niveau de la gérance de son banc, c'est sûr qu'il y a eu des trios qui ont switché ici et là. Il y a eu des petits moments aussi qu'on a essayé de faire des choses. T'as dit, tu sais, il a embarqué une couple de gars, il y avait une couple de gars qui pouvaient pas jouer non plus, là, Luke Chen qui revient puis qui a un impact, c'est un peu, je sais pas si c'est lui qui a eu l'impact ou c'est plus le gardien, là, en tant que toi puis moi.
2: Ouais.
3: Mais, tu sais, en tout et partout, ils ont réussi à avoir ce match-là, tu sais, puis parce que t'as mentionné quelque chose, puis ça, c'est quelque chose qui était imminent hier. Buffalo a donné des occasions aussi, là. Je veux dire, en deuxième période, en troisième période, ils étaient pas capables de sortir du territoire. On donnait la rondelle. Il y avait des revirements, à maintes et maintes reprises. Fait que c'est pour ça que moi, quand je regarde la game des deux côtés, je me dis, mon Dieu, il y a eu beaucoup de moments où Buffalo a cafouillé.
2: Vraiment.
3: C'est que dominer. Fait que c'est pour ça que je me dis, je retourne à Buffalo, il y a des choses à faire, il y a des choses à travailler si je suis Lindy Ruff, puis il y a des choses aussi à peaufiner, ça c'est sûr et certain.
4: Karen, d'après toi, est-ce qu'il va y avoir des changements à la formation du Canadien, entre autres en défensive? Jacka, il n'y a pas de chat à glace à partir de la deuxième période.
3: Ouais, ben c'est ça, je me demandais un peu, tu sais, il y a eu un chiffre qui a été extrêmement long, puis après ça, ouais, on l'a pas revu. C'est sûr que tu es dans une situation où non seulement tu tires de l'arrière, mais t'es tout le temps en désavantage numérique. Est-ce que ça t'a enlevé beaucoup de minutes aussi là-dessus? Fait que tu sais, quand tu regardes les temps de glace, je veux dire, je pense qu'il y en a une coupe là, si tu additionnes tout, là, il y a comme un 11 minutes qui n'a pas été distribué à ces gars-là, qui normalement te donne au moins un 2-3 ou un 4-5 de plus dans les matchs réguliers ou les matchs qui n'ont pas autant de 4 contre 4 ou de 5 contre 4 ou ces choses-là. Fait que j'ai hâte de voir. Il y avait pas de l'air nécessairement stressé hier à savoir tu sais qui allait mettre. Je pense qu'il est dans une situation où il fait confiance à son équipe, à ce qu'il a devant lui.
2: Ouais.
3: Pour moi, Jacka, tu as besoin de l'avoir ici et là parce que si ça part à être robuste, ben tu veux qu'il soit là pour justement faire ce qu'il a fait lors du match 3. Puis vraiment de répondre à la demande de Buffalo, dans le fond, qui essayait de narguer ses joueurs. Fait que pour moi, écoute, on pourrait peut-être voir des changements, mais j'ai aimé les trios qu'on avait, j'ai aimé le Vilino, j'ai aimé tout ce qu'on a fait offensivement parlant. Mmh. C'est juste qu'on n'a pas été opportuniste. On n'a pas eu de finition hier.
2: Oui, puis en série, c'est normal que ça arrive des affaires comme ça. Et Karel, en à peu près 30 secondes, la victoire hier, ils ont un match important, ils avancent à la finale.
3: Absolument. Match de fou. Anne-Renée Desbiens a été extraordinaire encore une fois. Et puis Marie-Philippe Poulin qui a répondu à l'appel. Il y a eu des commentaires bizarres après le quatrième match. Puis écoute, moi, je m'attendais à ça pour l'équipe, mais elle a bloqué les lancers, elle a été physique, elle a montré l'exemple hier. Puis je pense que c'est là que le niveau de hockey a continué d'augmenter pour Montréal. Ils sont allés chercher ça, puis c'est elle qui a marqué le but gagnant. 2-1 contre le Frost. Fait que les séries partent. Jeudi. Sur les ondes de RDS, en passant, pour tous ceux et celles qui avaient de la difficulté à regarder les parties là, sur Prime. Voilà.
2: C'est réglé. Oui, sur RDS, ça va être fait. Karel, merci de ton temps ce matin. Très bon, on se parle bientôt.
3: Merci, bye-bye.

0: Aïe, aïe. Ah, ça, c'est bon. Ah, c'est, il y a des moments, des fois, j'aimerais ça qu'on ait des caméras en studio, mais là, on n'en a pas. Fred s'est levé un peu vite parce qu'il est en train de faire autre chose pour prendre ses écouteurs, tu sais, pour la fin de la chanson, pour ouvrir les micros. Ouais. Puis c'est des écouteurs qui se plient. Fait que les écouteurs qui se plient,
1: ils ont un petit spring, mettons, dedans.
0: Ils se déplient, ils ont du spring, puis ils se donnaient beaucoup d'écouteurs à la gueule.
1: Ouais, c'est le noggin, comme on dit.
0: Ouais, je l'ai vu quand il y a un beau petit punch, comme un petit jab qui arrive de l'écouteur. Mais qu'est-ce que tu veux, ça? Ça arrive.
1: On est fait fort.
0: On est fait fort.
1: On passe au travail.
0: Oh, regarde, il reste une vingtaine de minutes avant de s'armer le matin. Jusqu'à l'arrivée de Stéphanie Gagné. Merci d'être avec nous ce matin.
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1: Olivier Poitras qui vous retrouve dans les prochaines minutes. On va parler de Québec qui est déjà au travail pour appuyer la relance de la Syrie Béarn. D'ailleurs, il y a un article qui est sorti hier sur le site de Radio-Canada. On vient là-dessus tout de suite après la musique d'Imagine Dragon et Believer. Je vous souhaite un excellent matin sur nos ondes.

0: Ah ben, il y a Québec qui est déjà au travail pour appuyer la relance de la série Béarn, un article de Martin Guindon qui est sorti hier, c'est sur le site de Radio-Canada. On parle de Daniel Bernard qui assure que Québec est déjà au travail pour appuyer la relance de la série Béarn, dont le propriétaire chantier Chibougamau a annoncé la fermeture définitive pour le 10 juillet prochain. La relance qui pourrait s'effectuer au moyen d'une reprise collective par les travailleurs. Il y a le député de Rouyn-Noranda, Témiscamingue, et ministre délégué à l'économie et aux petites et moyennes entreprises qui dit avoir rencontré le syndicat des employés et aussi ben, les dirigeants de chantier Chibougamau avant l'annonce des derniers jours. Daniel Bernard, qui lui reconnaît l'importance stratégique de la série Béarn dans l'écosystème forestier. Ce qu'il dit, c'est qu'il a d'ailleurs parlé au maire de Béarn, Luc Lalonde, pour lui dire que c'est un projet qui les interpelle, évidemment. Donc, eux vont faire tout ce qui est en leur pouvoir pour avancer le plus rapidement possible. Évidemment, naturellement, les pensées vont pour les travailleurs pour qui la situation n'est pas simple présentement. Donc, ces gens-là qui vont tout faire pour qu'on puisse relancer là, ce projet-là et le rendre viable à long terme. Il y a la série Béarn qui emploie actuellement une soixantaine de personnes qui pourront bénéficier des programmes gouvernementaux, notamment pour le reclassement des travailleurs. C'est ce que croit M. Bernard, du moins. Le gouvernement qui a des programmes pour accompagner les employés dans ce genre de contexte-là, au moins. Bon, est-ce qu'on parle d'une reprise collective? Le projet de relance qui est actuellement sur la table qui impliquerait des travailleurs et des partenaires financiers selon le député. On parle d'une formule qui rappelle celle de l'usine LVL Global de Ville-Sainte-Marie. C'est déjà arrivé par le passé. Donc, évidemment, ça a été présenté, ce projet de reprise collective-là, donc c'est-à-dire par les employés. Puis, on parle des besoins et ce qui serait nécessaire pour relancer l'usine et assurer sa pérennité. Évidemment, c'est du côté d'Éric Girard, qui lui est ministre délégué au développement économique régional, qui pilote tout ça. Il est en discussion avec les gens de chantier Chibougamau et les syndicats pour aller de l'avant avec un projet précis. Évidemment, on a quand même un plan de ce côté-là, ce qui est quand même pas rien. Reste cependant encore beaucoup de travail à faire. Donc, on cherche évidemment des partenaires potentiels. Ben, après, il va falloir faire des investissements pour moderniser l'usine. On dit que, bon, évidemment, elle a vraiment besoin d'investissement, vraiment besoin d'amour. Et ça fait longtemps qu'il n'y a plus d'investissement dans cette usine-là. Donc, il va falloir aussi peut-être aussi l'adapter d'une certaine façon, adapter un produit à une matière ligneuse comme les feuillus ou autres pour qu'elle soit opérationnelle et viable. Le député de Rouyn-Noranda, Témiscamingue, qui assure aussi là, par ailleurs que les garanties d'approvisionnement en forêt publique demeurent attachées à l'usine de Béarn. Donc, un autre sujet, évidemment, qui fait beaucoup jaser. Vous avez l'article complet de Martin Guindon sur le site de Radio-Canada ce matin. Max et Fred, eux, sont de retour dans les prochaines minutes. Je vous souhaite un bon début de journée. Un gros merci d'être branché sur nos ondes.
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5: Oh. Mercredi 13 mai, en plein cœur d'une autre belle semaine, à vos côtés, avec le meilleur de la musique à haut, partout au Québec. Stéphanie Gagné qui vous accompagne jusqu'à midi. Et évidemment, on va en venir là-dessus, sur ce match hier au Centre Bell avec les Sabres et les Canadiens. Tendance alimentaire sur TikTok, le Boy Kettle qu'on voit de plus en plus. C'est quand même plus sain que malsain. Sinon, des nouvelles des Bad Boys Rock'n'Roll et engouement pour les visionnements extérieurs pour les matchs des séries, et ce, partout au Québec. Et sinon, en musique, Alien and Farms, un 8 minutes 39 de souvenirs avec Guns N' Roses. Mais pour l'instant, voici Spin Doctors à haut.

chance. On y croyait, là. On pensait réellement que les Canadiens allaient l'avoir, celle-là, surtout à la maison. Mais bon, les gars ont pas mal joué non plus. Détails à venir sur cette rencontre Canadiens et Sabres dans quelques minutes. Mais juste avant, malgré leurs 5 albums studio, c'est leur plus populaire. Voici Alien and the Farms et Smooth Criminal à haut.

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1: C'est connu de tous, les Canadiens ont perdu hier 3-2 contre les Sabres et la série est maintenant égale 2-2. Et Buffalo a repris l'avantage de la patinoire dans ce qui devient maintenant un 2-3. Et après les bâtons de Jurav Slafkovský qui était sur la patinoire, qui empêchait des dégagements là, qui ont été refusés, il y a une tige de baie vitrée qui a inscrit un but et redonné vie aux Sabres de Buffalo. Martin Saint-Louis dit, on le sait que ça peut arriver, mais bon, regarde, c'est ce que tu veux qu'on fasse. Et Suzuki dit, je pense qu'on a eu nos chances en troisième. Je sais pas ce que les chiffres disent, mais on n'a juste pas été capable de marquer. Et la performance du Canadien en soi n'avait rien d'alarmant. Là. Peut-être un vilain début de match, mais du reste, l'équipe a dominé 30 tirs au but contre 22 et s'est montrée plus disciplinée que les Sabres de Buffalo. En troisième période, l'espace était restreint, les Sabres attendaient les faux pas des Montréalais pour attaquer et ça a marché. Prochain match, c'est à Buffalo ce jeudi. À venir, la version intégrale, la vraie November Rain, Guns N' Roses à haut.
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Stones en tournée mondiale en 2027. Ouais, les Bad Boys du Rock and Roll qui pourraient prendre la route pour nous présenter les chansons de leur dernier album à paraître en juillet prochain, soit Foreign Tongues, puis les Rolling Stones qui feraient leur classique, évidemment, parce qu'il y a plus de classiques que de nouveautés. Mais Keith Richards, en entrevue, a confirmé que pour 2026, on oublie ça, 2027, il a laissé planer le doute qu'il pourrait avoir une tournée mondiale. Il y aura escale à Montréal, je vous le jure, je serai là. Tu sais, les Stones, une fois dans une vie, il faut le vivre quand même. Zombie, Youngblood, ça s'en vient à haut.

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grâce à moi, vous allez connaître toutes les tendances ou presque sur les réseaux sociaux. Question de savoir de quoi les gens parlent autour de vous de temps en temps. On l'appelle le Boy Kibble. Qu'est-ce que c'est? Tendance alimentaire, autant masculine que féminine. Non, les détails dans quelques minutes, juste avant. Every morning, sugary, un peu de soleil en musique. À haut.

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1: J'ai un bon ami, Alexandre, que je salue, qui fait du bodybuilding depuis plusieurs années, puis je l'ai déjà vu manger ça. Ça s'appelle le Boy Kibble. Et c'est une nouvelle tendance sur TikTok. D'autres jeunes hommes abonnés au gym, quelques filles aussi, mais surtout les gars, mangent régulièrement ce plat qui n'a pas l'air vraiment si ragoûtant que ça, là. C'est un simple mélange de riz et de viande hachée. Certains y ajoutent des légumes comme brocoli, chou frisé, des légumineuses ou des haricots rouges. Et c'est servi dans un bol parce que ça vient combler les besoins nutritionnels. Donc, glucides pour le riz, donne de l'énergie, la viande pour les protéines et ça favorise la construction et la réparation des muscles en donnant un sentiment de satiété. Donc, les gars, les filles aussi, mangent ça avant d'aller s'entraîner. C'est le gros buzz. On se prend en photo avec ça. Mais, tu sais, on gagnera pas une étoile Michelin avec ça. C'est pas mauvais pour la santé, mais côté variété, on repassera parce qu'il y en a pour qui c'est presque la seule chose qui est au menu dans la semaine. Ouah! Dracula Tame Impala, ça s'en vient dans quelques minutes en nouveauté. À haut!
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1: C'est dans 10 jours que ça débute le Festival des guitares du monde d'Abitibi-Témiscamingue avec une programmation assez relevé encore une fois cette année pour la 22e édition. 22 mai, moi, je capote, c'est dans le cadre du 100e de Rouyn-Noranda où on offre un show gratuit dans la zone extérieure. Bleu, Jeans Bleu qui sera là. Mais on a aussi concert de la relève, projet numérique avec les cordes du monde. On a beaucoup, beaucoup de shows gratuits, quelques shows payants avec Joe Robinson, entre autres, une soirée métal avec Get the Shot pour ne nommer que ces grands du monde de la guitare et c'est très, très, très varié. FGMAT.com, la programmation qui est disponible là-dessus. 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

está en masse. 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T'sais. C'est pas facile ce que je vis. Ça a l'air le fun de même. Là. 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Cette abeille, elle travaille fort. Buzz, buzz, buzz. 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Ça me tente pas. J'ai pas le goût. 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

se peut très, très bien que vous écoutiez le hockey dans votre salon, dans votre sous-sol, tout seul à la maison, mais les propositions d'écouter le hockey en groupe, pas juste dans un bar ou encore dans un resto, il y en a plein, plein, plein. C'est comme l'engouement autour de tout ça. Je vous explique le phénomène dans quelques minutes, mais juste avant, voici Mr. Brightside, The Killers, à Hope.

0: Tous derrière le CH.
1: Ce sera la victoire des Canadiens. Pour les Canadiens, le 23e de l'histoire. Et ils battent un record du sport professionnel. Ils battent le record des Yankees de New York.

Il a droit à son spectacle hommage par le Cirque du Soleil cet été à l'amphithéâtre Cogeco de Trois-Rivières et aussi son spectacle hommage pour l'album Le Dôme. On parle ici de John the Wolf, le roi Pompon, il y a plein de surnoms, mais Jean Leclerc, de son vrai nom, et Jean Leloup, c'est ce qu'on voit sur ses pochettes d'albums. On l'écoute, Paradis City, à haut.

0: de cet engouement au Québec par les séries du Canadien de Montréal, les municipalités ont multiplié partout au Québec les initiatives de visionnement public dans les derniers jours. Souvent, c'est gratuit. Ben, sur place, on met la main sur une petite bouffe puis encore une petite bière qui sont proposées par l'organisation. Mais c'est beau de voir ça et de plus en plus, ça se passe à l'extérieur. Entre autres, à Terrebonne, il y a donc première fois où est-ce qu'on a fait visionnement de la Sainte-Flanelle sur la place publique. Ça s'est fait donc hier soir. Tout le monde avait les chandails, évidemment. En Saint-Constant aussi, on a fait la même chose. Deuxième visionnement dans la patinoire réfrigérée pour encourager le tricolore. Il y a même certains lieux où on a ça dans les églises, dans les salles communautaires. L'important, c'est que ça soit positif et que ça se termine bien. Surtout pour le Canadien. Nickelback, How You Remind Me. Ça s'en vient à haut pour le meilleur de la musique.
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0: La programmation spéciale prévue pour ce lundi de congé de la fête des Patriotes ou à haut. On vous offre le spécial Hit 100 avec l'ami Chuck. Mais d'ici là, on peut patienter avec le meilleur de la musique, Sale Barbe à haut.
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1: Ben c'est là, dans quelques minutes à peine, où on se rend à la cuisinette pour le petit lunch avec les collègues de travail, sinon à la maison, ou faire quelques commissions. Ça arrive très, très, très souvent pour profiter et maximiser le temps sur l'heure du lunch. Ben, je vous laisse au bon soin de Richard Z. Sirois avec les grands bazous. Ses souvenirs musicaux avec, entre autres, U2, Beau Dommage, Oasis et Twisted Sister qui sont à la programmation. Dans à peine quelques minutes, on sera aussi vers vos infos. Mon nom est Stéphanie Gagné, on se dit à demain!

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2: Ben, salut tout le monde. Bienvenue dans ce show radio qui s'appelle Les Grands Bazous. Merci d'être à l'écoute. On salue nos collègues de travail un petit peu partout à travers le Québec sur les stations hautes du réseau Arsenal Média. Commençons par Sylvain Caron. C'est le plus important. Comment ça va?
3: Relax, Richard, un peu.
2: Okay. Non, c'est le match canadien hier. Ça m'a assommé complètement.
3: Ça m'a... Ah, écoute, ça fait partie de la game. On a dû assommer les Sabres de Buffalo lorsqu'on menait 2-1. On a eu des avantages numériques. On n'en a pas profité, mais on y reviendra tantôt.
2: But chanceux pour les Sabres, but malchanceux pour le Canadien. On y va avec... On y va avec Twisted Sisters. I Wanna Rock, le meilleur de la musique. C'est ici à... Oh!

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1: Le groupe marquant, le hit marquant aujourd'hui, c'est Oasis. Qu'est-ce qui s'est passé un 13 mai, mais en 1996? Oasis va vendre 330 000 billets de spectacle en 9 heures seulement pour deux concerts les 10 et 11 août de cette année-là, en 96. Record à ce moment-là de la plus forte demande pour un concert rock dans l'histoire britannique. Et les billets, ben c'était seulement 30 $ à l'époque.
2: Ah, moi, ouais, ça explique bien les choses.
1: Oui, ça, c'était en 96. On va écouter Oasis avec Don't Look Back in Anger, le meilleur de la musique. C'est toujours ici à O.
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0: Hey, c'est toujours le meilleur de la musique sur le réseau Arsenal Média. Nous sommes le plus grand radio-diffuseur au Québec. On a un quart d'heure non-stop devant nous avec, entre autres, les Red Hot Chili Peppers, Poison. Et ça va commencer avec un groupe qui a vendu plus de 100 millions d'albums en carrière. L'un des groupes de hard rock et de heavy metal qui a connu le plus de succès dans l'histoire du rock. Le groupe s'appelle Scorpions et ce qui s'en vient, c'est Still Loving You.
1: Oh, une autre chanson, Richard, qui nous faisait rappeler que...
0: Ça s'adresse pas à toi, ça Still Loving You.
1: Non, je sais. Mais moi, ça me rappelle qu'on n'a pas toujours de chance à 3h moins quart d'un bar.
0: Toi aussi, tu partais tout seul.
1: Ça arrivait, oui.
0: Le meilleur de la musique, c'est toujours ici. Ah, oh!
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2: Il ben, y avait Jet avec Are You Gonna Be My Girl. Hier, sur la révision du but, pourquoi Martin Saint-Louis n'a pas demandé tout de suite de regarder l'obstruction sur Debèche?
3: Ben, c'est-à-dire qu'il faut expliquer une chose. Lorsqu'on fait une demande à la Ligue nationale de hockey, ou même si les officiels décident de valider, c'est sur un point. Donc, dans le cas du but des Sabres de Buffalo, on voulait s'assurer que la rondelle était ou non à l'intérieur du filet. Première
2: chose. Et la réponse était oui.
3: Oui, exact. Par la suite, l'équipe adverse peut donc contester sur un autre point qui était l'obstruction. Et là, on a, encore une fois, on est allé à Toronto pour valider le point. Donc, la Ligue ne peut pas décider sur un premier point dire « Ah ouais, il y a eu un but, mais peut-être... » Ben là, tu verrais ça, le branle-bas de combat tout sur chaque décision, non? Donc, à ce moment-là, c'est selon les demandes, c'est sur un point qu'on peut contester. Donc, ça explique le tout.
2: La prochaine chanson, on la dédie à notre équipe de hockey, le Canadien de Montréal. Ça s'appelle...
3: «
2: Lâche pas, voici Corbeau au meilleur de la musique. »
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1: Ben, la terre promise, on la souhaite aux Canadiens de Montréal.
2: C'est demain soir,
1: belle chanson. Oui, pour conclure ce show. Demain, Zébulon, Midnight Oil, Metallica, entre autres. Merci, Sylvain Caron, la production de ce jour radio.
2: Hey, c'est toujours le fun.
1: Je vous invite à rester à l'écoute des stations haut du réseau Arsenal Média, parce qu'ici, c'est toujours le meilleur de la musique. À demain, tout le monde. Salut.
3: Bye.
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3: Hello, hello, bon début d'après-midi. Olivier Poitras qui vous retrouve. Mercredi 13 mai aujourd'hui, un gros merci d'être là. Salutations à ceux et celles qui viennent de se brancher chez nous. Salutations à ceux et celles aussi qui reviennent de leur heure de lunch. J'espère que le lunch a été bon. Vous êtes à la bonne place pour avoir le meilleur de la musique dans les prochaines, entre autres. Yellow Card et Good Charlotte avec Bedroom Posters, ça s'en vient. Post Malone avec Circles. Et on passe ça avec Alex Warren. Fever Dream. Bon mercredi.

Salutations à ceux et celles qui sont au travail présentement. Un gros merci d'être branchés chez nous. 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Pour l'instant, voici Good Charlotte et Yellow Card à Haut.

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1: Ben, vous le savez, l'une des meilleures façons de nous retrouver, que ce soit aussi pour réécouter des moments radio, que ce soit des entrevues, chroniques que vous avez peut-être manquées, que ce soit ce matin, hein, hier soir dans le trafic, ou encore au courant des derniers jours, dernières semaines, vous avez ça sur notre site web. Section rattrapage, tout est là. Et vous avez ça depuis même le début de la saison radio, donc vous en avez en tête. Aussi bonne façon pour nous écouter en ligne, hein, que ce soit sur votre téléphone, votre ordinateur, que ce soit sur votre appareil intelligent, on est là partout avec vous, en tout temps. Voilà. Dans les prochaines minutes, entre autres, la musique de Radiohead, ça s'en vient. Retour, c'est Noah Kahn avec The Great Divide. Bon mercredi.
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1: Ça a été un drôle de match hier, hein? Le Canadien qui sort de là avec la défaite 3-2. La série qui va se transporter du côté de Buffalo demain soir. Et on va vous dire une affaire, ouais, ça a été un match spécial. Déjà, ça a pris 15 minutes de savoir qu'il y avait eu un but sur une séquence et un autre 15 minutes de savoir que finalement le but était pas bon. Il y a eu un but marqué par Tage Thompson en tirant sur une tige métallique qui a dévié sur Jacob Demesch. Et par la suite, ben voilà, défaite du Canadien 3-2. C'est pas grave, on reprend ça demain. Et j'ai toujours confiance. J'avais du Canadien en 6 de toute façon, c'est bien parti pour ça. Summer, back to France, ça s'en vient au retour.
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Je tente de savoir qu'est-ce qui s'en vient sur nos ondes pour le long congé. On a une journée spéciale lundi prochain. Et on vous réserve quelque chose de bien cool. Je vous en parle dans les prochaines minutes. Ce qui s'en vient, entre autres, en musique, vous aurez Matt Mason avec Downstairs un peu plus tard. À l'instant, Manskin, I Wanna Be Your Slave.

0: Il y a un long week-end de trois jours qui s'en vient. D'ailleurs, salutations à tous ceux et celles qui ont congé lundi avec la fête des Patriotes. Et nous, ici à Haut, on vous réserve toute une journée. Lundi prochain, ce sera le top 100 de tous les temps de Haut. Évidemment, vous allez avoir des bands comme Nirvana, Metallica, les Red Hot Chili Peppers, Green Day, AC/DC, s'ajoute à ça les Cowboys Fringants, Jean Leloup. Vous allez avoir évidemment les Colocs, les Vilains Pingouins, bref, il y en a de tout pour tout le monde, le top 100 de tous les temps. Lundi, si t'as pas manqué, ce sera avec le toujours excellent Chuck Noël. Dans les prochaines minutes qui s'en vient, la musique de Green Day avec American Idiot et au retour, Matt Mason avec Downstairs. Restez là.
1: Ce qui s'en vient,

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dernières minutes. Et il nous ramène en 1991 avec l'un de ses plus grands succès. Le toujours excellent Jean Leloup qui aura son spectacle du cycle du soleil cet été du côté de Trois-Rivières. Le voici avec Isabelle.

0: manquer dans les prochaines minutes.
1: Le trafic à compter de 15h, évidemment aussi les hits à 18 avec Chuck Noël. Nous, on va se retrouver demain 13h. On se laisse avec la musique de Jay Scott. Je vous souhaite une bonne fin de journée sur nos ondes. À demain. Salut!

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1: On se réinstalle ensemble au lendemain de cette défaite bizarre du Canadien qui a fait jaser sûrement à job, à l'école ou peu importe. On est encore en train de parler de ça cet après-midi, hein? On est-tu, hein? Amoureux du hockey, c'est un peu poche ce qui s'est passé. But refusé pour plusieurs viens-en, but bizarre de bon par la bande. On reviendra là-dessus sur les réactions un petit peu partout en marge du match de demain aussi. À Buffalo, la victoire de Montréal aussi qui s'est rendue victoire historique au hockey féminin. Stationnement pour personne handicapé. On est dans la semaine de prévention, de sensibilisation par rapport à ça. On va parler du dossier de la série Béarn aussi dans le Témiscamingue, qui fait beaucoup réagir quotidiennement depuis quelques jours. Ça, et bien d'autres affaires aussi, côté météo aussi, somme toute, ça se replace en Abitibi Témiscamingue. Et toujours, le meilleur de la musique, c'est ça notre promesse, puis moi, la respecter, OK? Je veux garder ma job, mais surtout parce que j'aime ça. Le passer avec vous autres au 95-7-102-1-104-3. Mais Garbage Stupid Girl, ça s'en vient, et on ouvre le tout avec Imagine Dragon et Demons.

vous êtes stationné aujourd'hui? Est-ce que vous êtes dans un stationnement réservé? Est-ce que vous avez votre place à job ou peu importe? Ou quand vous allez à l'épicerie, est-ce que vous respectez les cases de stationnement? Dans cette semaine de sensibilisation aux personnes handicapées, on en jase un petit peu. Puis là, il y a eu des sorties publiques de certaines organisations qui font des petits rappels. Cette semaine, on a vu sensibiliser la population à l'importance de respecter ces stationnements-là pour personnes handicapées. L'organisme qui s'appelle Motricité Québec, Moi, Lépinière et Motricité Québec, qui a fait des arrêts du côté de Rouyn et de Val-d'Or dans les derniers jours. C'est important de respecter ça. T'sais, vous sauvez quoi là, de prendre ce stationnement-là qui est réservé aux personnes handicapées, d'être proche parce que c'est un peu compliqué. Il faut qu'il y ait de l'espace aussi pour sortir des fois des véhicules adaptés. Mettez-vous à 10 cases plus loin, puis marchez, maudite affaire. J'ai jamais compris cette affaire-là. J'en reviendrai jamais. La sensibilisation aussi. Besoin d'être proche, oui, pour ça. Mais aussi, faire des longues distances, c'est difficile avec des fauteuils roulants aussi. Donc, se stationner-là, souvent aussi, en plus des personnes qui sont là, « Ouais, mais c'est juste pour 2-3 minutes. » Le bon vieux, c'est juste pour 2-3 minutes. Ça marche pas, OK? C'est une collaboration qu'il faut avoir. C'est un sens du civisme. Je sais pas comment le dire, le respect. La collaboration aussi des policiers qui est demandé un petit peu plus à tout faire des tournées au niveau municipal, commercial aussi, des directives. Donc, d'avoir un petit peu plus de contravention par rapport à ça. C'est sûr qu'il manque de temps. Pour que ça soit pris au sérieux également. C'est plate qu'en 2026, les gens connaissent pas encore assez ça. Des fois, là, on veut être le plus proche possible. On dirait que c'est une guerre d'être le plus proche possible de la porte. Vous sauvez quoi? 2 minutes? C'est ça. Je veux pas être trop... c'est ça. Ça vient me chercher, ces affaires-là. J'ai jamais compris celle-là. Donc surtout, et les personnes qui se gardent en double fil, j'attends mon chum, ma blonde qui fait son épicerie là, fait que en espérant qu'on va être un peu plus sensibilisé, voir peut-être y aller dans le coercitif aussi, de la manière à ramener un petit peu plus de contravention là-dessus, c'est plate, mais c'est ça qui fonctionne quand ça joue dans le portefeuille. Qu'est-ce que vous en pensez, vous autres, texto ou par le Y Rochette à arsenalmedia.com. J'aime ça vous lire. Philippe Tremblay, la Sainte Paix, ça s'en vient. Pete Fortier aussi. Et une des grosses réactions de la dernière année, Youngblood, Zombie, dans votre trafic à eau.

0: Bon, là, y a-tu quelqu'un qui est capable de réparer les baies vitrées au Centre Bell? C'est ça qui fait le tour, hein, ce but-là malchanceux qui a causé, on dirait, la défaite. En tout cas, ça a reviré le match de bord hier entre les Canadiens et les Sabres. Donc, on se transporte du côté de Buffalo demain. On s'en reparlera de ça dans les prochaines minutes. Les détails de la météo en Abitibi à Témiscamingue aussi, mais somme toute, ça fait une semaine ou deux là, qu'on se maintient dans pas si pire des températures printanières et classiques de Oasis dans les prochaines.
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2: Ça s'installe tranquillement, profite hein, le printemps à travers l'Abitibi et Témiscamingue. Une journée où il y a un petit peu de mouille, ça sera encore ce soir un 40% de probabilité d'averse, minimum plus 5. Demain, ça va être pas pire pantoute, alternance soleil nuage max de 15, encore plus beau vendredi. Pour le long week-end, à date, c'est pas si pire que ça. Fait qu'on espère que ça va se maintenir, tout ça, retour de la pluie en début de semaine prochaine. Qu'est-ce que vous allez faire de votre long week-end? Peut-être travailler sur le terrain. On salue tout le monde qui travaille en centre jardin.
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Quel match bizarre hier du Canadien, surtout aussi sur toutes les lèvres, c'est ce qui se passe avec les baies vitrées au Centre Bell. Ça fait deux fois d'ailleurs que le Canadien se fait pogner. J'ai vu beaucoup de vidéos circuler sur le but, si vous l'avez manqué hier, dans cette défaite du Canadien 3-2, au moment justement où le Canadien menait 2-1, ben, dégagement de Tage Thompson, la vedette des Sabres. Puis là, la rondelle a bifurqué sur l'entrée où il y a la Zamboni pour revenir vers le filet de Dobesch, puis ça a touché l'extérieur de sa jambière pour rentrer dans le filet. Ça crée l'égalité 2-2 à ce moment-là. Ça fait virer le match. Plus tôt dans la saison, Jacob Fowler s'était fait avoir à peu près par la même type de but. Ça arrive très, très peu. Souvent, c'est ça qui arrive, là. Parce que souvent, juste en plus, Martin Saint-Louis a ricané de ça après la rencontre, a essayé de prendre le côté pour pas trop dramatiser la patente. Souvent, Jacob Dobesch sortait trop de son filet. On disait de rester, mais là, il est resté. Mais s'il était sorti, peut-être qu'il aurait bloqué la rondelle avant qu'elle arrive vers lui. Match bizarre aussi, le Canadien, qui a contesté un but, qui était refusé. Ça a été long. Tout un match quand même. Donc, égalité 2-2 dans cette série-là. On va tenter de se reprendre de demain à Buffalo. En fait, c'est pas mal le scénario à privilégier pour le Canadien d'aller gagner à Buffalo demain et terminer ça samedi soir au Centre Bell. Il y a de quoi de meilleur que ça, un samedi soir au Centre Bell, avec Cole Caulfield qui semble s'être réveillé tranquillement pas vite depuis 2-3 matchs. Surtout hier, il a joué une excellente rencontre. Donc, vous avez sûrement regardé ça en gang, peut-être seul, en famille ou peu importe. Mais vraiment, la frénésie des séries à travers l'Abitibi-Témiscamingue aussi, là, les différents restaurateurs qui en bénéficient. Surtout pour des matchs en semaine comme ça où il y a moins de monde dans les restos. Fait que j'espère que vous en profitez très, très bien. Prochain match, donc demain soir. Vous pouvez aller réécouter les segments La Game, notamment avec les 100 000 matins. C'est disponible dans la section rattrapage ce matin avec Karel Émar qui a aussi jasé de la belle, du beau gain de la victoire de Montréal qui passe en grande finale une première fois de son histoire dans la LPHF. Et nous autres, on s'en va avec du meilleur de la musique dans les prochaines avec Ian Kidd, L-O-V-U, le classique des Cowboys fringants dans 2-3 minutes après le buzz des dernières semaines. Tame Impala et Dracula à haut.

0: revient sur la grosse nouvelle de la dernière semaine, la fermeture définitive de la scierie Béarn, la scierie Béarn au Témiscamingue. Et ben là, le gouvernement, le député de Rouyn-Noranda, Témiscamingue, Daniel Bernard, qui s'interpelle dans ce dossier-là pour dire que Québec va intervenir. En tout cas, on va faire tout en notre pouvoir pour relancer. Donc, on en reparlera de ça dans les prochaines minutes de tout ça. Ça a fait beaucoup réagir à travers l'Abitibi-Témiscamingue et entre autres aussi du George Ezra Shotgun pour vous dans les prochaines. Restez là.
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0: Le dossier de la fermeture définitive en juillet prochain de la série Béarn qui fait beaucoup réagir au Témiscamingue et à travers toute l'Abitibi-Témiscamingue. Donc, chantier Chibougamau, on le rappelle, dans les dernières journées, on a dit que c'est final bâton pour le 10 juillet prochain. Donc, 60 travailleurs mis à pied comme ça déjà annoncés. Mais on veut faire une relance. Et là, le gouvernement de la CAQ, Daniel Bernard, qui a fait une sortie, député de Rouyn-Noranda-Témiscamingue, pour dire, qui est le ministre aussi, faut dire, délégué à l'économie et au PME. Il a rencontré le syndicat, les dirigeants de chantier Chibougamau dans les dernières journées. C'est quelque chose de stratégique hein, dans la région, l'économie forestière, entre autres l'économie forestière de tout le Témiscamingue. Il a parlé au maire Luc Lalonde également. On veut faire tout en son pouvoir du côté du gouvernement pour faire avancer le dossier le plus rapidement possible. C'est sûr qu'il y a eu une pensée pour les travailleurs. Il y a des programmes pour accompagner ces employés-là dans les genres de contexte, dans un reclassement qu'on dit. Ça touche une soixantaine de personnes, mais on le sait qu'il y aura des conséquences sur collatérales à d'autres parties de l'économie du Témiscamingue. Le projet de relance qui est sur la table, il y en aurait là un. Entre autres avec des partenaires financiers, pourrait impliquer les travailleurs eux-mêmes. Donc, on a déjà fait un peu le même principe du côté de Ville-Marie avec l'usine LVL Global, vous vous rappellerez de tout ça. Il y a quelque chose par rapport à ça. Donc, c'est Radio-Canada qui s'est entretenu avec le député ministre, qui mentionne le tout. On sait que, pour l'instant, il n'y a pas de fermeture définitive là. On a le temps de se revirer de bord en quelques semaines d'ici juillet prochain pour annoncer un plan possiblement de transition et de relance ensuite. On sait qu'il y a des besoins de travaux de modernisation, on le rappelle également. Alors, il faut de l'argent autant pour le reclassement des employés, la modernisation des lieux, puis le fait qu'il va falloir le faire, ces travaux-là, avant de repartir le tout. Donc, il y a beaucoup de sous-jacence à ce dossier-là. On va suivre ça via le mont-abitibi.ca. Dans les prochaines, on aura du quai avec midi quelque part et classe moyenne pour vous autres.
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0: On fera le tour de ce qui s'est, oui, passé avec le Canadien, mais ailleurs dans le domaine du sport, la victoire de Montréal qui est allée d'une belle qualification. On va reparler aussi de ce qui fait jaser à travers l'Abitibi-Témiscamingue avec les infos Arsenal Média au cours des prochaines minutes. Les détails de la météo, somme toute, c'est pas si pire dans les prochaines heures quand même. Les températures printanières qui s'accrochent à travers le secteur et du gros Lenny Kravitz. Bougez donc pas!
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2: Ici Michel Scarpino, voici le bilan de l'actualité. L'unité permanente anticorruption a rencontré le chef libéral Charles Milliard pour son enquête sur la course à la direction du Parti libéral du Québec, ayant mené à l'élection de Pablo Rodriguez l'an dernier. La rencontre a eu lieu il y a quelques semaines, a reconnu M. Milliard, qui n'a pas voulu révéler les détails de l'entretien. Son bureau a précisé que M. Milliard n'était pas une personne d'intérêt, mais qu'il a été rencontré par l'UPAC parce qu'il est l'actuel chef de la formation politique. L'UPAC a ouvert cette enquête en décembre à la suite de nombreuses révélations des médias concernant des allégations de pratiques de financement illégal qui visaient l'équipe du candidat Pablo Rodriguez. Le gouvernement Fréchette a déposé aujourd'hui le projet de loi Gaby-Renault visant à mieux protéger les femmes contre la violence conjugale. Cette loi permettra à une personne qui craint pour sa sécurité ou celle de son enfant de 14 ans et plus d'obtenir des renseignements sur les antécédents de violence de son partenaire intime adulte, même si ces informations ne figurent pas au plumitif. Et pour accéder à ce service, un formulaire devrait être rempli en ligne ou au poste de police. Le vice-premier ministre Yann Lafrenière a précisé que 5,2 millions ont été alloués à la mise en œuvre de cette loi qui prévoit aussi des amendes pour les personnes qui diffuseraient ces informations personnelles, notamment sur les réseaux sociaux. Le ministre des Finances, Éric Girard, doit justifier le virage entrepris par la Société des alcools du Québec avec son entrepôt automatisé, dont les coûts ont explosé pour augmenter la livraison de produits à domicile. Selon lui, la SAQ doit évoluer, sinon les consommateurs iront ailleurs et le monopole de la société d'État va s'effondrer. Le centre automatisé de la SAQ en construction a fait les manchettes parce que son coût est passé de 48 millions à 300 millions de dollars. En commission parlementaire, le président de la SAQ, Jacques Farcy, a assuré que le projet de centre automatisé est parfaitement gouverné et en ligne avec les objectifs de la société d'État. C'était vos actualités Arsenal Média.
3: Beaucoup de réactions à cette défaite du Canadien un peu bizarre dans ce match, de 3-2. Là, Lindy Ruff qui a dit aujourd'hui beaucoup que les joueurs du Canadien, ça tombe facilement par rapport à ce qu'on disait un peu des joueurs du Lightning en première ronde. Donc, pour attirer l'attention parce qu'ils trouvent que les Sabres sont souvent pénalisés. Parce qu'il y a eu beaucoup d'avantages numériques pour le Canadien hier qui semblait vouloir retrouver du momentum. On n'a pas pu profiter de ça. Donc, défaite 3-2. Donc, ça s'en va à Buffalo demain pour le match numéro 4, la série qui est numéro 5, la série qui est égale 2-2. Reste à voir s'il y aura des changements pour ce qui est du Canadien dans cet autre match de demain. Un Jack Eye peut-être qui n'a pas été beaucoup utilisé, entre autres. On va regarder ça. Sinon, ben la victoire de Montréal qui s'est propulsée, victoire historique, en finale de la LPHF de la Coupe Walter contre Ottawa. Ça va commencer demain soir, d'ailleurs, rapidement. On a gagné ça hier après le report du match ultime contre Minnesota, but vainqueur pour Marie-Philippe Poulin. Qui d'autre? Ailleurs dans la LNH, dans le hockey, Craig Berube a perdu son poste. John Cheka, le nouveau DG des Maple Leafs, l'a congédié. Donc, c'est la nouvelle ère du côté de Toronto. Est-ce que c'est la solution? Et Sidney Crosby a été confirmé aussi avec Équipe Canada pour le championnat mondial junior. Junior, mais le championnat mondial qui joue actuellement senior avec les joueurs qui sont éliminés de leurs différentes équipes. Ça commencera vendredi plus officiellement. Côté météo, en Abitibi-Témiscamingue, dans les prochaines heures, 40 % de probabilité d'averse pour ce soir. Minimum plus 5. Demain, alternance soleil-nuages, max de 15, un peu la même chose pour vendredi, encore plus beau, avec un max de 19.

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1: Bon retour du mercredi de temps milieu de semaine. Ça me permet de vous dire merci de nous suivre en tout temps ici au 95.7, 102.1 et 104.3 à travers l'Abitibi-Témiscamingue. On salue toute l'équipe, notamment de chez Cardiopharm du côté de Rouyn-Noranda. Merci de nous suivre en tout temps. On parlera aussi d'activités à faire à travers l'Abitibi-Témiscamingue, du dossier du complexe sportif à Lassar aussi qui revient dans l'actualité en Abitibi-Ouest. Ça et bien d'autres affaires au cours des prochaines minutes. Et d'ici l'arrivée de Chuck avec ses hits sur le coup de 18h. Joue toujours le meilleur de la musique du Coloc, ça s'en vient. Entre autres, Sober, toujours très demandé. Un classique à l'instant de 98, signé Lenny Kravitz. Montez le volume pour Fly Away dans votre trafic.

dossier du côté de l'Abitibi-Ouest qui retire l'attention maintenant. Ben content de vous en jaser dans votre trafic parce que c'est un dossier qui attire l'attention, ce complexe sportif. La ville de Lassar qui est revenue un peu sur la place publique en disant, en redirigeant les questions vers la MRC, vers la MRC d'Abitibi-Ouest. Dans tout cela, on veut partager les coûts, hein, on veut pas assumer tout ça du côté de la ville, bien évidemment. La municipalité qui veut être proactive quand même, on le sait qu'on a besoin de ce complexe sportif-là. Il y a des manques. Oui, il y a l'aréna Nicoloto, mais c'est la seule affaire à peu près qu'il y a du côté de Lassar de grande importance. Là. Et on sait que les autres plateaux sportifs, ça appartient pas mal au centre de services scolaires du lac Abitibi. Donc, on est à l'affût également. Donc, il y a un débat par rapport à ça aussi. Il y en a qui ont sorti ça sur les réseaux sociaux. Là, je voyais Tommy Collard en partager beaucoup de choses. Donc, reste à voir là, ce qui est au niveau des comment va être impliqué les différents parties là-dedans. Là, les plateaux sportifs, on en a besoin. Alors là, faut aller cogner aux portes des différents paliers de gouvernement, voir la MRC comment on va investir avec aussi le centre de services scolaires, mais aussi surtout la municipalité, donc de Lassar. Ça date pas d'hier quand ce débat-là, ça a été relancé dernièrement. On sait que le dossier que je vous parlais la semaine passée, le fameux club de gym là, qui va être relocalisé du côté, notamment en raison de la, on n'a pas le choix du côté de la cité étudiante Polino de faire ces choix-là. Fait que là, ça prend d'autres plateaux sportifs. Je pense que c'est ça que ça le fait. Comme sur la place publique, on a fait parler de ce dossier-là. Alors, espérant que des fois, c'est par du négatif qu'on va amener du positif. Alors, on va se croiser les doigts qu'on ait ce complexe sportif plutôt que tard à la sort rapidement. Et avoir l'argent, surtout pour le faire. Parlant de sport, ben on se parle beaucoup du hockey du Canadien de ce temps-ci. Notre appui au CH, c'est version de David Jalbert de Holiday de Green Day. Ça s'en vient dans 2-3 minutes après les colocs et tellement longtemps dans votre trafic du mercredi à haut.

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1: Faut venir sur cette belle victoire de Marie-Philippe Poulin et la gang de la victoire de Montréal qui passe historiquement une première fois en finale de la LPHF, le hockey féminin. Vraiment, là, c'était le fun. Il y en a qui disaient que c'était dans l'ombre du Canadien. Je vais vous dire comment je l'ai vécu, moi, dans ma famille. Il y avait quelqu'un qui a assisté à ce match-là. Je vais vous revenir là-dessus.

et au cours des prochaines minutes, on revient sur les détails de la météo. Ça s'enligne pas pire des deux, trois prochains jours en Abitibi-Témiscamingue. Une grosse tune de Sum 41 dans les prochaines et aussi du X-Ambassadors pour vous autres dans votre trafic.

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6: Des risques d'averse à 40% pour les prochaines heures en Abitibi-Témiscamingue. Ce sera nuageux, minimum de plus 5. Demain, alternant soleil nuage, une belle journée de printemps demain avec un max de 15, pas de précipitation en vue. Même chose pour vendredi où ça va être 19 comme maximum, full soleil. Reste à voir pour le long week-end. Vous êtes peut-être en train de préparer ça. Vous allez vous faire travailler sur le terrain ou peu importe, changer vos pneus. Aussi, on salue tous les garagistes qui sont dans le rush en Abitibi-Témiscamingue.
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Grosse victoire de la victoire hier dans la LPHF. Victoire, un gain historique pour les protéger les Montréalaises. Donc, l'équipe de Marie-Philippe Poulin qui s'est qualifiée pour une première fois. On a vu des bonnes saisons régulières depuis le début de la LPHF, depuis le début de cette nouvelle aventure-là. Puis, hier, un gain en plus. Captain Clutch qui est allé de ce but victorieux. Victoire de 2-1 sur le Frost du Minnesota. Les championnes en titre, d'ailleurs, qu'on a battu en 5 parties. Comme ça, c'est un 3-5. Donc, hier, c'était le match reporté de lundi qu'on a joué finalement après l'épidémie de gastro chez la victoire. Donc là, on a repris ça hier soir. Grosse victoire. On atteint la finale qui commence dès demain contre la Charge d'Ottawa. J'avais ma filleule qui était là, qui me donnait ses impressions. Puis moi, je l'informais sur le Canadien en même temps. Fait que c'était le fun. Elle a suivi la victoire cette année. Donc, elle a suivi beaucoup ça. Puis elle a dit que l'ambiance était bonne. Il y avait, je pense, 6 000 personnes quand même à la Place Belle. C'est très, très bien, ça. Un soir de match du Canadien de Montréal, là, c'est bien bon. Donc, on va surveiller ça, c'est sûr, dans les prochains jours. Puis en plus, aujourd'hui, on a annoncé la venue de 2 nouvelles formations dans la LPHF. Donc, il y aura expansion de la saison prochaine à Las Vegas et Hamilton. Ça commence à grandir de plus en plus, cette ligue de hockey professionnel, de hockey féminin. Et on sait qu'il y a des rumeurs d'amener peut-être des équipes aussi du côté d'Halifax et Québec aussi éventuellement, peut-être en 2028. Donc, qui sait, peut-être, ça a commencé de pas grand-chose, puis je trouve que ça prend de belle ampleur. Puis si, je vous le rappelle, là, c'est vraiment le fun d'aller voir. Je suis allé sur place cette année, puis je compte y retourner avec grand plaisir. Donc, salutations à tous ceux qui font du hockey féminin. Peut-être que votre rêve, c'est d'atteindre ça, cette finale de la LPHF, ce qui va commencer demain soir. Sarah Dufour et vieux Dan Tucker, on vous offre ça dans votre retour. On vous en souhaite un bon retour à la maison là, à travers l'Abitibi-Témiscamingue. Merci de choisir le 95.7, 102 et 104.3. À l'instant, eux qui ont annoncé un show symphonique dans leur coin de pays à Drummondville aujourd'hui. Les trois accords, elle s'appelait Serge. À haut.

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1: Un des films qui a le plus de suites va avoir peut-être une série, donc un spin-off sur une série. Essayez de deviner ça. Je veux pas trop en donner. On s'en reparle dans les prochaines minutes. On vous souhaite un bon retour du mercredi. Je pense que ça va bien à travers l'Abitibi. Témiscamingue. On est ensemble jusqu'à 18h avec Patrice Michaud en réserve musicale et du gros Noah Kahan. The Great Divide, ça s'en vient.
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0: La série Fast and the Furious, oui, la série et non un autre film, le 28e. Non, mais on confirme, c'est Vin Diesel qui a fait une sortie pour dire que il y a une série télé là, qui était en cours de développement actuellement. Il a mentionné ça, entre autres, a annoncé ça, qu'il va être producteur aussi. Il a profité du show de Jimmy Fallon, donc il travaille sur ce projet-là. Les fans en veulent plus. Depuis 10 ans qu'on entend parler de ça, donc des personnages, donc dans la télé, donc il fallait que le moment soit venu aussi dans toute cette affaire là, tout s'est mis en place avec des discussions qu'il y a eu dans le domaine. Donc il va être donc producteur exécutif de cette nouvelle série, mais on va voir s'il va reprendre son rôle de Toretto dans ces séries là. L'intrigue, c'est, on n'en sait pas plus là, pour ce qui est de ce qu'on va jaser. C'est sûr que ça va tourner encore dans le domaine des courses de véhicules, mais il y a eu quand même beaucoup de choses qui s'est fait là-dedans. Donc c'est quand même une franchise qui est dans les plus rentables de l'histoire, notamment au niveau des films, des courses de rue, donc de tous les temps. Donc on sait que pour ce qui est des le film, le 11e, on dit que le 11e et le dernier volet, Fast Forever, devrait sortir aussi comme film en 2028. On va surveiller ça. Fast and the Furious, donc une autre, un spin-off, mais version série. On sait que il y a eu beaucoup d'histoires entourant ces séries-là. Vin Diesel aussi a été a fait les manchettes aussi dans des histoires d'accusation également. Donc, reste à voir qu'est-ce qui va se faire vraiment dans ce projet-là. Travail. On va surveiller ça pour vous autres, c'est sûr. Dans votre retour du mercredi, on va vous jouer les meilleurs de la musique avec Harpin Lépine, sa plus récente dans les prochaines, et Patrice Michaud, 1977 aussi.
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1: On est à travers l'Abitibi, Témiscamingue, au 95-700-2143. Merci de ceux qui nous suivent au haut-abitibi.ca. Le rattrapage, oui, mais l'écoute en direct aussi, en tout temps, pour suivre le meilleur de la musique et dans tout ce qu'on vous propose. Il y en aura, d'ailleurs, dans les prochaines. Le tour de l'actualité en Abitibi-Témiscamingue avec les infos Arsenal le Média. On va revenir sur, oui, le Canadien, mais ben d'autres choses, la victoire, ben d'autres choses aussi, congédiement chez les Maple Leafs de Toronto au niveau sportif, les détails avec la météo. Il reste là aussi pour une grosse tune qui punch aussi dans les prochaines signées Weezer.
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3: Ici Michel Scarpino, voici le bilan de l'actualité. L'unité permanente anticorruption a rencontré le chef libéral Charles Milliard pour son enquête sur la course à la direction du Parti libéral du Québec, ayant mené à l'élection de Pablo Rodriguez l'an dernier. La rencontre a eu lieu il y a quelques semaines, a reconnu M. Milliard, qui n'a pas voulu révéler les détails de l'entretien. Son bureau a précisé que M. Milliard n'était pas une personne d'intérêt, mais qu'il a été rencontré par l'UPAC parce qu'il est l'actuel chef de la formation politique. L'UPAC a ouvert cette enquête en décembre à la suite de nombreuses révélations des médias concernant des allégations de pratiques de financement illégal qui visaient l'équipe du candidat Pablo Rodriguez. Le gouvernement Fréchette a déposé aujourd'hui le projet de loi Gaby-Renault visant à mieux protéger les femmes contre la violence conjugale. Cette loi permettra à une personne qui craint pour sa sécurité ou celle de son enfant de 14 ans et plus d'obtenir des renseignements sur les antécédents de violence de son partenaire intime adulte, même si ces informations ne figurent pas au plumitif. Et pour accéder à ce service, un formulaire devra être rempli en ligne ou au poste de police. Le vice-premier ministre Yann Lafrenière a précisé que 5,2 millions ont été alloués à la mise en œuvre de cette loi qui prévoit aussi des amendes pour les personnes qui diffuseraient ces informations personnelles, notamment sur les réseaux sociaux. Le ministre des Finances, Éric Girard, doit justifier le virage entrepris par la Société des alcools du Québec avec son entrepôt automatisé, dont les coûts ont explosé pour augmenter la livraison de produits à domicile. Selon lui, la SAQ doit évoluer, sinon les consommateurs iront ailleurs et le monopole de la société d'État va s'effondrer. Le centre automatisé de la SAQ en construction a fait les manchettes parce que son coût est passé de 48 millions à 300 millions de dollars. En commission parlementaire, le président de la SAQ, Jacques Farcy, a assuré que le projet de centre automatisé est parfaitement gouverné et en ligne avec les objectifs de la société d'État. C'était vos actualités Arsenal Média.
4: Beaucoup d'analyses sur cette défaite du Canadien dans un match bizarre avec ce rebond bizarre, plein d'affaires là. Aujourd'hui, Lindy Ruff, le coach des Sabres, qui est allé dire, on trouve que les joueurs du Canadien se plongent beaucoup là, attirent l'attention. C'est pour ça qu'ils ont beaucoup de pénalités contre eux, qu'on reçoit beaucoup de pénalités, puis qu'il y a beaucoup d'avantages numériques. Est-ce qu'il a fait du momentum au tricolore? Ça paraît que c'est les séries. Donc, match numéro 5, demain à Buffalo. On va surveiller ça. Bien évidemment, reste à voir s'il y aura des changements dans l'alignement du Canadien. Hier, il y en a eu du côté des Sabres avec ce changement de gardien qui a peut-être relancé un peu leur série en plus des circonstances de ce match un peu weird. La victoire qui fait beaucoup jaser avec ce gain historique qui leur permet d'aller en finale de la Coupe Walter dans la LPHF grâce à un but de Marie-Philippe Poulin, pas à prolongation, mais le but victorieux quand même. Gain, donc la finale commence demain contre Ottawa, contre la charge d'Ottawa, un premier titre qui est accessible pour ce qui est de la victoire. Et ailleurs dans le hockey, c'est Greg Berube qui s'est fait licencier, congédié par les Maple Leafs de Toronto, par John Shaika, le nouveau DG, veut mettre sa nouvelle, c'est sûr, le nouveau monde en place pour relancer un peu la concession des Maple Leafs et les Maple Leafs qui auront aussi le premier choix au repêchage dans les prochaines semaines, au repêchage de la LNH fin juin. Côté météo en Abitibi-Témiscamingue, c'est quand même pas pire, 40% de probabilité d'averse ce soir, minimum de plus 5. Et demain, alternance soleil et nuages, max de 15 degrés pour demain et 19 full soleil vendredi.
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4: Dans les albums marquants du rock des années 2000, il y a cela, le Green Album de Weezer, qui était une relance. Rivers Cuomo qui s'était retiré de la scène après le deuxième album de Weezer. Et quand on a lancé ça, c'était pas sa préférée, H-Pipe, et celle qui a eu le plus de succès. On l'écoute ensemble. Montez le volume pour votre tune qui punch à haut. Okay.

0: nouvelle fondation a été lancée en Abitibi-Témiscamingue au cours des derniers jours. C'est super le fun de voir ça, du monde qui s'implique, la fondation Bonapace. J'espère que je prononce bien, ou Bonapace. Donc, qui a souligné dernièrement, dont son lancement, on a fait ça du côté de Rouen. Donc, une nouvelle fondation pour avoir quelque chose de prospère, durable et sain au niveau du de nos communautés. Donc, on a démarré la campagne de financement qui s'appelle le projet Mes données environnementales en continu. On veut donc mettre en place quelque chose au niveau de la documentation, donc pour rendre ça sur la qualité de l'air et que ça soit de façon indépendante et accessible et d'une manière rigoureuse au niveau de Rouyn-Noranda. Donc, avec ce qui a été dit à travers les dernières années, donc c'est un projet qui a été lancé avec plusieurs collaborateurs scientifiques, cette fondation-là. Avec l'aide de technologies de pointe, qu'on se dit. On va contribuer à faire, on veut faire avancer la société aussi au niveau local comme international. On sait que ça a été là. Ça date de 2024, mais là, on a lancé ça plus officiellement au cours des dernières journées. On sait que il y a l'Observatoire national sur les incidences des émissions des contaminants sur la santé et l'environnement qui participe, l'Université de Montréal, l'Institut national de recherche l'INRS, une unité aussi de recherche et de services de l'UQAT ici à Trois-Rivières, le Cégep, aussi le Centre technologique. Donc, vous pouvez aller voir tous les détails si ça vous intéresse. Fondation BONAPACE.ca. Donc, on va suivre ça assurément pour vous en jaser de tout ça, parce que c'est des gros débats qu'on a ici en Abitibi-Témiscamingue là-dessus. Tout le succès. 95.7, 101 et 104.3. On vous accompagne en musique jusqu'à 18h, jusqu'à l'arrivée de Chuck avec ses hits, avec du Vincent Vallière et Noir Silence.
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1: Le dossier de la Syrie Béarn qui a fait encore réagir, même jusqu'au gouvernement. Est-ce que Québec va aider la relance du site du côté du Témiscamingue? Une petite sortie, hein, notamment du député-ministre Daniel Bernard là-dessus. On reviendra dans les prochaines minutes à ce sujet-là. J'espère que vous passez un bon retour du mercredi à travers l'Abitibi-Témiscamingue et vous nous écoutez du 102.1, du 104.3 ou du 95.7 ou le haut-abitibi.ca également avec l'écoute en direct. C'est toujours possible. On vous accompagne avec les détails de la météo dans les prochaines minutes et du bon smash mouth pour vous autres.
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6: Belle journée à venir en Abitibi-Témiscamingue cette semaine. Avant toute chose, on va passer à travers cette soirée-là, cette nuit, 40% de probabilité d'averse ce soir, minimum plus 5. Demain, max de 15, alternance soleil-nuage qu'on aura pour demain. Et du beau soleil pour vendredi avec un max de 19. Peut-être que vous êtes dans les... vous astiquez vos bâtons de golf, vous voulez aller jouer peut-être en fin de semaine. J'en ai vu là qui ont commencé du côté de Malartic, ça a ouvert. On vous souhaite une bonne saison, vous autres!
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La relance de la série à Béarn, donc au Témiscamingue, qui fait encore réagir depuis quelques jours, là, ça lâche pas. Et là, on semble vouloir s'intéresser au dossier du côté du gouvernement. On est déjà au travail par rapport à tout ce dossier-là pour la relance du site. On sait qu'il y aura fermeture définitive en juillet prochain, le 10. Pour les 60 travailleurs, c'est pas évident. Et là, Daniel Bernard, qui est le député de Rouyn-Noranda-Témiscamingue, nouveau ministre délégué à l'économie et au PME, a dit qu'il s'était entretenu avec le syndicat pour la possible relance. On sait que c'est important, ce secteur-là. On a parlé avec le maire Luc Lalonde aussi sur place. On emploie, tu sais, sur le site, habituellement, là, c'est une soixantaine de personnes, puis on a parlé, j'en parlais hier, il y a des impacts collatéraux aussi, hein, des entreprises autres là, qui faisaient affaire avec la série juste pour différents équipements, mais même, tu sais, je veux dire, si ces travailleurs-là travaillent pas, ben ils vont pas injecter de l'argent dans l'économie du Témiscamingue, donc il y a ça aussi. Alors on veut avoir des projets de relance, peut-être une, on appelle ça pas sous forme de coop, mais genre quelque chose de collectif avec les travailleurs. On a vu ça ailleurs au Québec, on a vu ça à Ville-Marie, pas plus loin que l'usine LV Global, également LVL Global, au cours des derniers mois. Des partenaires financiers aussi, il y a eu des rencontres selon Daniel Bernard qui s'est confié à Radio-Canada. Donc beaucoup de travail encore sur la planche à dessin, mais il y a quand même des possibilités de relance avec un nouveau propriétaire ou de nouveaux partenariats pour relancer tout ça, mais ça se ferait pas du jour au lendemain. Donc, il y a du reclassement possible, aller chercher les appuis financiers là-dedans aussi, là, les différents paliers. On sait l'importance de la série du côté du Témiscamingue, donc on va surveiller ça avec grand plaisir en espérant avoir du positif à vous donner dans les prochaines journées, prochaines semaines. On vous accompagne comme ça jusqu'à 18h à l'arrivée de Chuck avec ses hits en mode mi-semaine qu'on est dans le meilleur de la musique ici, dans votre trafic. On vous offre du Jean Leloup dans les prochaines. Et une belle découverte qu'on a fait dans les derniers mois, c'est Matt Mason à l'instant, Downstairs à O.

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1: Merci de nous choisir comme vous le faites le midi avec Richard Jette Sirois et ses classiques qu'il vous joue à chaque heure du lunch dans les grands bazous. Et là, avec Sylvain, ça mange bien hein, avec eux autres. Justement, on passe à une belle heure de lunch. J'espère que vous serez présents demain midi. C'est un rendez-vous. Nous autres, on est ensemble encore pour une petite demi-heure où on va se jaser de cette semaine de sensibilisation, ces activités de sensibilisation, notamment au niveau des stationnements pour personnes handicapées en Abitibi-Témiscamingue dans les dernières heures. On parlera aussi de bien d'autres affaires. Et aussi, vous jouez toujours le meilleur de la musique. Niall Horan avec Miles Smith, Drive Safe, ça s'en vient.

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Vous faites des commissions de la dernière minute là, dans votre retour à la maison avant de retourner où vous êtes allé, puis là, on repart. Puis là, des fois, est-ce que vous respectez bien les stationnements réservés, surtout ceux pour les personnes handicapées? On a fait des petits actes de sensibilisation avec la présence à Rouyn et Val-d'Or de l'organisme qui s'appelle Moelle épinière et motricité Québec, le Mémo Québec, qui est venu donc de mettre des contraventions donc pour symboliques. Aux personnes qui utilisaient mal peut-être ces endroits-là. On veut toujours être sur le bord de la porte, on dirait. Hein? On veut pas marcher, mais c'est important pour les personnes à mobilité réduite donc d'avoir accès donc plus facilement. Les longues distances, c'est difficile physiquement, mais aussi en fauteuil roulant, c'est pas évident. Puis c'est pas la même hauteur aussi. Les véhicules adaptés aussi, ça prend de la place. Donc, c'est pour ça que c'est pas pour rien qu'il y a des stationnements adaptés. Donc, on veut que il y ait plus de conscientisation par rapport à ça. C'est bizarre hein, qu'on soit en 2026 qu'ils doivent avoir répété ce message-là encore et encore. Donc, collaboration qu'on veut aussi au niveau des services policiers de donner plus de contraventions réelles par rapport à ce dossier-là. Donc, peut-être le signaler aussi à ces gens-là, des fois, qui se stationnent là. On entend souvent le « Ah ouais, mais c'est juste pour 2 minutes, je reviens, je repars. » Ouais, mais c'est souvent juste pour 2 minutes, mais finalement, c'est plus long que ça. Puis ces gens-là ont besoin des places. Fait qu'on se met un peu plus loin, là. Mais Christy, on marche. Finalement, moi, ça me fait capoter, ça. Alors, en espérant que ça va vous sensibiliser aussi le fait de nous avoir parlé ici. Qu'est-ce que vous en pensez? Via le Y-Cochette à arsenalmedia.com ou via texto. Nous autres, on est ensemble encore pour quelques minutes jusqu'au hit avec Chuck sur le coup de 18h. On aura du Fouki, Joey Lazy, champion du monde. Un peu pour le Canadien de Montréal, tout ça. Et Blue Jeans Bleu à l'instant. 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

0: Hey, merci d'avoir été là encore une fois. Aussi nombreux, merci de nous suivre en tout temps, milieu de semaine comme ça. On vous en souhaite une belle soirée au son du 95-701 et 104.3. Toujours possible d'aller réécouter le rattrapage, notamment de la gang des 100 000 matins. Et dans cette section-là du Haut-Abitibi.ca, ça me fait toujours plaisir de vous lire, de vous entendre et de vous savoir aussi nombreux à l'écoute du meilleur de la musique. On en aura dans les prochaines avec Chuck et ses hits, notamment du Sugar Ray avec Someday. Et on se dit à demain à 14h55. À demain!
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6: Ici Michel Scarpino. Le président Trump est arrivé à Pékin aujourd'hui où il rencontrera son homologue chinois Xi Jinping plus tard cette semaine pour discuter de la guerre en Iran, de commerce et de vente d'armes américaines à Taïwan. Les Chinois ont réservé un accueil fastueux au président. Les deux chefs d'État auront des entretiens bilatéraux demain et participeront à un banquet officiel. Le gouvernement Fréchette a déposé aujourd'hui le projet de loi Gaby-Renault qui vise à mieux protéger les femmes contre la violence conjugale. Cette loi permettra à une personne qui craint pour sa sécurité ou celle de son enfant d'obtenir des renseignements sur les antécédents de violence de son partenaire intime adulte, même si ces informations ne figurent pas au plumitif. Et puis la première ministre Christine Fréchette a refusé de dire aujourd'hui à l'Assemblée nationale si elle savait que le ministère des Ressources naturelles avait émis un avis défavorable à un investissement du gouvernement dans le projet Nemaska Lithium de Rio Tinto. Elle est talonnée par l'opposition officielle à la période de questions, alors que le projet de 4 milliards d'usines et de mines est mis sur pause par Rio Tinto. Du temps où il était ministre de l'économie, Mme Fréchette avait autorisé elle-même des tranches de financement de 400 et 275 millions de dollars. Voilà, c'était vos actualités Arsenal Média. On vous souhaite une bonne soirée à notre antenne.

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5: Bon début de soirée en ce mercredi à l'approche d'un long week-end. Le milieu de la semaine est fait et ça se prend extrêmement bien. Mon nom est Chuck et on va fêter ça ensemble dans la prochaine heure avec que des numéros 1 des 30 dernières années. On a celui qui va venir nous voir à Montréal très bientôt à la fin du mois de mai. Lou Combs.

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1: À venir dans les hits, un band qui vient nous visiter à Montréal du côté du Poudzafest en fin de semaine. Ça se passe vendredi. Bad Wind Song Clash s'en vient avec When the Night Fills My Song. Et on aura aussi dans les prochaines minutes la musique de 21 Pilots, c'est Stressed Out. Et juste avant, Back to Friends, c'est Somber, le jeune phénomène de 6 pieds 7. Et dans les hits, sur le meilleur de la musique à haut.

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1: En fin de semaine, on vous prépare le Hit 100, les 100 plus grosses chansons de l'histoire de O. Et là-dedans, il faudrait s'attendre à entendre du fun. C'est un groupe qui n'a pas duré longtemps, mais il faut se ramener à l'époque, en 2012, à quel point c'était gros ce groupe-là, formé de gars plein de talent, mais que finalement se sont séparés en 2015. Carrière qui aura duré un 6-7 ans environ. Il y a Nate Ruth, le chanteur, qui est parti en solo. Il a fait un hit, entre autres, avec Pink. Il y a aussi là-dedans Jack Antonoff, qui est maintenant avec les Bleachers et qui produit des albums pour Taylor Swift. Et quand on parle de Taylor Swift, on parle de succès, évidemment. Et ces gars-là, ils étaient ensemble dans un groupe qui s'appelle Fun. Et on a Some Nights qui s'en vient dans les prochaines minutes sur le meilleur de la musique à O.
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prochaines minutes dans les hits, on va se défouler. Ah ouais, les grosses défaites du Canadien hier, j'ai besoin de la toune qui brasse. Et on aura Linkin Park et Up From The Bottom. On a aussi le groupe californien Incubus avec Drive. Et aussi The Smashing Pumpkins. Et là, dans quelques minutes, avec 1979, le temps d'entendre Lola Young et Messi sur le mer. La musique à haut. 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
1: C'est déjà tout pour les hits et que ça passe vite. Heureusement qu'il y en a un autre demain à 18h pour l'édition du jeudi. Pour bien commencer ta journée, c'est les 100 000 matins à partir de 6h. Mon nom est Chuck. Je te souhaite un très bon mercredi soir. Goodbye.
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2: Ici Michel Scarpino. Le président Trump est arrivé à Pékin aujourd'hui où il rencontrera son homologue chinois Xi Jinping plus tard cette semaine pour discuter de la guerre en Iran, de commerce et de vente d'armes américaines à Taïwan. Les Chinois ont réservé un accueil fastueux au président. Les deux chefs d'État auront des entretiens bilatéraux demain et participeront à un banquet officiel. Le gouvernement Fréchette a déposé aujourd'hui le projet de loi Gaby-Renault qui vise à mieux protéger les femmes contre la violence conjugale. Cette loi permettra à une personne qui craint pour sa sécurité ou celle de son enfant d'obtenir des renseignements sur les antécédents de violence de son partenaire intime adulte, même si ces informations ne figurent pas au plumitif. Et puis la première ministre Christine Fréchette a refusé de dire aujourd'hui à l'Assemblée nationale si elle savait que le ministère des Ressources naturelles avait émis un avis défavorable à un investissement du gouvernement dans le projet Nemaska Lithium de Rio Tinto. Elle est talonnée par l'opposition officielle à la période de questions, alors que le projet de 4 milliards d'usines et de mines est mis sur pause par Rio Tinto. Du temps où elle était ministre de l'économie, Mme Fréchette avait autorisé elle-même des tranches de financement de 400 et 275 millions de dollars. Voilà, c'était vos actualités Arsenal Média. On vous souhaite une bonne soirée à notre antenne.

Bon mercredi soir, l'Abitibi, mon nom est Charles et je vous accompagne jusqu'à minuit avec la meilleure musique en Abitibi-Témiscamingue. Toujours un plaisir d'être là. Vous pouvez m'écrire, vous allez dire qu'est-ce que vous faites en ce moment. Ça va me faire plaisir de vous lire et merci d'être à l'écoute.

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1: Ce sera la victoire des Canadiens. L'année pour les Canadiens. Le 23e de l'histoire. Et ils battent un record du sport professionnel. Ils battent le record des Yankees de New York. Go, go.

À surveiller demain en Abitibi, le 14 mai, Bruno Pelletier se va à 19h30 au Théâtre Télébec de Val-d'Or. Bruno Pelletier, c'est un des chanteurs les plus appréciés de la francophonie, que ce soit ici au Québec, en France, en Belgique, en Suisse, tout le monde l'aime. Une nouvelle tournée intitulée « Toi et moi », c'est ce spectacle conçu pour un moment de partage privilégié, conçu pour plonger le public dans un univers musical très intime, celui de Bruno Pelletier. Un univers unique, et c'est demain, 14 mai à 19h30, au Théâtre Télébec de Val-d'Or. Merci d'être à l'écoute. L'autre jour.

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